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1: 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À bientôt. 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
2: Que j'aime beaucoup souligner aussi devant la paroisse, devant l'église, c'est que notre vie ne doit pas être juste un jour par année ou quelques jours par année très consacrée à une forme de piété particulière, à Noël ou autre, mais il faut que tout au long de l'année, notre vie doit être cohérente entre ce que nous disons et ce que nous faisons. Parce que devant nos enfants, on ne peut pas tricher.
1: Trouver l'esprit de Noël. On s'interroge aujourd'hui dans C'est vous l'histoire avec le pasteur Walter Zanzen de l'église évangélique de Réveil. Bonjour. Il y a bien des années, il a émigré avec son épouse de sa Belgique natale vers le bout du lac Léman. Éloignés de leur famille, ils ont eu à cœur de vivre Noël avec des personnes seules et des migrants, sans domicile fixe ou passants les plus divers qui se sont proposés à la gare de Cornavin à Genève. François Sergi l'a rencontré pour nous et il a partagé ce Noël pour tous d'un genre un peu particulier.
3: Walter Zanzen, bonjour.
2: Bonjour.
3: Nous sommes à Genève, on parle beaucoup des migrants, vous êtes aussi, vous, d'une certaine façon, un immigré, et ça a joué dans la façon dont vous vivez, dont vous avez vécu Noël pendant de nombreuses années.
2: Effectivement. D'origine belge, nous sommes installés en Suisse depuis maintenant plusieurs décennies, depuis presque 30 ans. Mais il faut le dire, Noël, sans nos familles, laissées au pays, ça a été toujours une expérience particulière. Et je dois dire que grâce à notre couple, surtout à ma femme, que je voudrais aussi honorer au travers de cela, elle a eu le sens de l'accueil, le sens de la fête, de la mise en place de la fête, de la décoration et tout ce qui va avec, pour que Noël soit vraiment un Noël, tout d'abord pour nous en tant que couple, ensuite avec nos enfants qui étaient petits. Et elle a toujours mis l'accent pour que ce soit un moment de souvenir dont aujourd'hui, alors qu'elles sont adultes, elles aiment se rappeler de toutes ces années des Noëls à la maison.
3: C'est donc un Noël qui se décompose en famille, en église, et puis une présence aussi sur un endroit très précis, le secteur de la gare Cornavin à Genève.
2: Oui, depuis que nous sommes arrivés à Genève, il y a maintenant 17 ans, aussi à cause de mon poste pastoral ici à l'église, nous avons voulu vivre Noël pour que la famille puisse bien le vivre, mais qu'en même temps nous puissions être à côté des gens qui vivent un Noël difficile. Il faut le savoir, dans une ville comme la nôtre, Noël peut être féerique pour les petits ou pour les gens qui aiment les fastes et les décorations, mais il existe aussi un Noël très difficile pour les gens qui sont un peu allergiques à cette surabondance de marchandises de toutes sortes et du luxe. Nous avons de cette manière vécu le Noël, si je peux me permettre de le raconter un peu sur sur la ligne du temps, dans une journée, spécialement le 24. Le 24 décembre, c'est vraiment la veillée de Noël. Alors pour nous, c'était toujours l'accueil de personnes seules de l'église à midi, avec un vrai repas, je dirais presque somptueux.
3: En famille, dans votre famille.
2: En famille, donc on intégrait dans la famille pour le repas du 24 les personnes seules, un certain nombre, et on remplissait vraiment l'appartement, afin que ces personnes puissent être bien, puissent être heureuses et se détendre dans une atmosphère avec une musique de fond de Noël, avec une vraie atmosphère de Noël, une décoration à propos, etc. Après ce repas, la soirée arrive et là, nous savions que nous allons mettre à disposition du temps, quelques heures, pour la ville, et spécialement pour les personnes qui gravitent autour de la gare, puisque nous habitons près de la gare. Et il y a de tout à la gare. Il y a beaucoup d'étrangers, il y a beaucoup de gens qui circulent et qui...
3: Des voyageurs en attente.
2: En minorité, je dirais, mais surtout des personnes qui savent que sous la gare, chaque année, il y a ce qu'on appelle Frater Noël, une action intercommunautaire mise sur pied il y a une trentaine d'années déjà, qui a comme but de servir des repas, de la nourriture, tout au long de la soirée, de 7h du soir à presque minuit, à tout un chacun.
3: Et c'est pas que des sons des missiles fixes.
2: Beaucoup le sont, beaucoup effectivement. Le sont. Il faut savoir qu'il y en a, il y a plusieurs centaines de sons de missiles fixes à Genève quand même. Ils ne sont pas très visibles, mais c'est bel et bien le cas. Et ces personnes-là viennent, ils savent qu'il y a de l'animation, il y a de l'accueil, il y a à manger, à boire, il y a de la musique, il y a de la littérature, il y a surtout de la chaleur humaine. Et donc là, nous sommes là pour servir les plats de nourriture et puis aussi circuler entre les gens pour être à leur écoute, puisque le 24 est très propice pour la discussion à bâton rompu. Et il y a aussi un coin prière pour ceux qui veulent qu'on les serve dans la prière avec l'amour de Dieu et simplement en les écoutant, les bénissant. Et je poursuis et je termine ainsi mon petit parcours de la journée. Lorsque vers 11h du soir, nous allons quitter ce lieu de sous la gare pour rentrer à la maison. Là, nous changeons et nous mettons en habit de fête. Nous mettons la musique de Noël, nous allumons les bougies et nous déballons les cadeaux en famille jusque tard dans la nuit.
3: Et donc, vos enfants n'ont pas pu être frustrés de vous dire « Mais notre père pasteur, il a été faire un Noël à l'église et puis nous. » Donc, en fait, vous avez eu toujours ce souci aussi de leur donner un Noël en famille.
2: Alors, ça n'a jamais été parfait dans tous les sens du terme, parce qu'effectivement, les enfants peuvent aussi dire de temps en temps « Papa, tu t'occupes des autres et maintenant, nous aussi, on a de l'espace. » On a toujours vécu cela dans la paix. Aujourd'hui, je questionne nos enfants, nos filles qui sont adultes, qui ont plus de 25 ans, et elles m'ont dit « Mais ce sens du partage, nous avons apprécié. Ce petit rituel de Noël chaque année, nous avons aimé cela. » Et en fait, elles sont reconnaissantes pour ce qui a été vécu. Il n'y a pas eu de déséquilibre. Parce que ce que j'aime beaucoup souligner aussi devant la paroisse, devant l'Église, c'est que notre vie ne doit pas être juste un jour par année ou quelques jours par année très consacrée à une forme de piété particulière, à Noël ou autre. Mais il faut que tout au long de l'année, notre vie doit être cohérente entre ce que nous disons et ce que nous faisons. Parce que devant nos enfants, on ne peut pas tricher. Ils savent distinguer entre ce qui est vrai et faux, entre ce qui est hypocrite puis ce qui est authentique. Et nos enfants ont vu que cela coïncidait vraiment avec notre style de vie tout au long de l'année.
1: C'est Walter Zanzen, pasteur de l'église de Réveil à Genève, que nous recevons pour cette émission spéciale Noël. Notre invité rapporte, toujours au micro de François Sergi, trois courtes histoires de Noël vécues, sous gare toujours.
2: C'était un homme asiatique qui avait deux jours d'arrêt à Genève et il circulait fortuitement le 24 sous la gare et il a été arrêté donc par notre petit repas, etc., la désanimation. Nous sommes mis à table, nous avons discuté et en fait, cet homme était en fuite. Il avait des parents chrétiens, il était dans une ambiance chrétienne en Corée. Il ne voulait plus du tout de cela. Il est ensuite arrivé en Europe et ce temps d'arrêt a été pour lui un message de l'amour de Dieu, comme quoi Dieu le cherche à l'autre bout de la terre.
3: Il fuyait Dieu, oui.
2: Il fuyait Dieu, il fuyait vraiment l'évangile. Et là, il a reçu l'évangile d'une autre manière, par d'autres personnes. Il a été très réceptif, il a vraiment vécu un moment extraordinaire. Oh, il y aurait d'autres histoires à raconter, comme cette famille de Syriens qui était arrivée et qui était encore avec ses valises. Et nous les avons trouvés pour la nuit de Noël, un hébergement pour cette femme et ses deux enfants. Nous sommes débrouillés à plusieurs pour trouver un hébergement. Et peut-être une histoire encore vraiment amusante et très touchante. Nos enfants étaient encore un peu plus jeunes et nous avions prévu les cadeaux pour les enfants, donc comme je vous ai raconté tout à l'heure, après ce moment. Mais pour une de nos filles, on n'avait pas de cadeaux. Le temps a manqué, on n'a pas trouvé ce qu'il fallait. Et ma femme avait fait un petit billet, elle lui avait dit « Voilà, le cadeau va suivre ». On avait prévu qu'on lui expliquerait que le cadeau va suivre dans les prochains jours. Et on arrive sous la gare, comme chaque année on le faisait. En arrivant sous la gare, les passants étaient là. Une personne avec des achats passe devant nous, s'arrête. Elle sort de son sac un cadeau pour une petite fille. Sans nous connaître, sans rien connaître, elle dit « ça c'est pour vous ». On s'est regardé avec un étonnement incroyable. Et c'était exactement le type de cadeau que notre fille, notre deuxième, qui n'allait rien recevoir ce soir-là à Noël par faute de temps, etc., elle recevait ce soir-là un cadeau par un passant inconnu qui avait des achats dans ses sacs et qui s'est arrêté devant nous pour nous donner et puis qui a disparu. Comme quoi Dieu ne nous oublie pas. C'était un clin d'œil d'une manière tout à fait particulière.
3: Nous espérons que vous aurez convaincu beaucoup d'auditeurs de ne plus être fâchés avec Noël, si certains l'ont été.
2: Oui, j'espère. Vivez Noël, vivons Noël chaque jour. La présence de Dieu, c'est ça. La présence de Dieu avec nous et en nous. La différence, ce n'est pas seulement avec nous, mais la puissance de Dieu, c'est lorsqu'elle vient en nous. Et ça, c'est à la disposition et à la portée de chacun. Il suffit de demander, de recevoir et de croire. Ce serait mon mot de conclusion pour les auditeurs.
1: Notre invité à l'enthousiasme communicatif, s'ouvrir au monde et aux autres, c'est peut-être là aussi le sens à redécouvrir de cette fête si particulière.
2: Moi-même, je n'étais pas apte ou je n'avais pas cette tendance de m'intéresser comme ça spontanément à l'altruisme et à faire du bien autour de moi. Mais lorsque l'amour de Dieu m'a visité, à partir de là, sont nées un tas de choses parce que c'est en fait ce que Dieu a versé dans notre cœur que l'on partage. C'est là que l'on découvre également cette autre phrase que Jésus a dite, il y a plus de joie à donner qu'à recevoir. On ressent et on vit vraiment une bénédiction qui passe d'une personne à l'autre et qui passe d'une personne à l'autre de plus en plus loin parce que la puissance de Dieu et la grâce de Dieu se manifestent et se transmettent de cette manière. Lorsqu'on ose aller vers l'autre, eh bien, quelque chose de surnaturel s'ajoute.

0: La fête de Noël peut être un moment difficile à passer pour toute une frange de la population et pas seulement d'ailleurs pour des sans domicile fixe. Walter Zanzen propose d'ouvrir notre porte, notre cœur. C'est un appel à la solidarité qu'il a lancé dans cette émission et à croire aussi en ce Dieu que l'on fête et qui s'est fait homme pour que nous soyons moins inhumains. Cette émission se termine et vous savez où nous retrouver, bien sûr, sur parole.fm et sur les réseaux sociaux où nous sommes présents. Nous arrivons au terme de cette émission. Toute l'équipe de Radio Réveil vous souhaite un très joyeux Noël et vous le souhaite également solidaire. On se retrouve très bientôt pour un prochain C'est vous l'histoire et d'ici là, portez-vous bien. Bye bye.
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Bonjour à toutes et à tous, c'est Ed au micro. Merci d'être là à l'écoute de votre radio. Aujourd'hui, je vous invite pendant une heure à un voyage musical, certes, mais aussi intérieur et personnel. À chacun de prendre le wagon qui lui correspond. C'est le voyage d'un racheté. C'est un mot qu'on n'utilise pas souvent, racheté. Il évoque une transformation, celle d'un cœur touché, relevé, changé par l'amour. Alors ne prenez pas peur, que vous soyez croyant ou simplement curieux, je vous invite à écouter ces chants comme des étapes d'un chemin. Un chemin que j'ai parcouru, un chemin qui va de la rencontre avec Dieu jusqu'à l'espérance d'un ailleurs éternel. On commence tout de suite avec un chant qui parle de ce moment fort et spécial, celui où Dieu touche un cœur pour la première fois. « Quand Dieu plonge son amour dans mon cœur ». C'est joli comme expression. « Il plonge son amour dans mon cœur ».« When God dips his love in my heart ».

0: Quand on découvre l'amour véritable, l'amour désintéressé, ça bouleverse, ça ne laisse pas indifférent. Ce n'est peut-être pas pour rien que l'on dit « tomber amoureux ». L'amour provoque un changement et parfois, il nous pousse à reconnaître nos erreurs, nos manques, notre faiblesse aussi. Je connais trois mots, petits mais puissants. Je t'aime, pardon et merci. Ces trois petits mots sont le fruit de l'amour vrai et simple, tel que l'amour de Dieu dans nos cœurs. J'ai déjà eu l'occasion ici de vous dire que le pardon, c'est de l'amour. Chaque fois que vous pardonnez sincèrement, chaque fois que vous êtes pardonné, c'est la manifestation de l'amour de Dieu. Écoutez cette chanson de Jason Crabb, reprise ici par Michael English et le Gather Vocal Band. « Please forgive me. S'il te plaît, pardonne-moi. »
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0: Ce pardon, la Bible le dit, il est gratuit. C'est ce qu'on appelle la grâce. Et c'est ce que raconte le prochain chant, l'histoire d'un homme sauvé par la grâce. Et cet homme, ce fut moi, et ce peut être toi. Sinner saved by grace.
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Je vous ai parlé de ce voyage que fait celui qui rencontre Dieu. Un voyage qui passe par la croix, symbole du sacrifice de Jésus. Mais en aucun cas la fin du voyage. Juste une étape qui précède la résurrection. La croix, autre symbole fort du pardon et de l'amour de Dieu pour nous. Je vous partage maintenant ce chant interprété par David Phelps, « End of the beginning », « La fin du commencement ». Il est venu, a vécu, il est mort et ressuscité. Et pour tous ceux qui l'acceptent, il est la fin du commencement. »

Il y a ce passage de la Bible dans Marc chapitre 9, les versets 23 et 24 qui disent « Je crois, aide-moi car j'ai de la peine à croire ». Avoir la foi n'exclut pas d'avoir besoin d'aide. Et qui mieux que celui qui nous connaît mieux que nous-mêmes, celui qui a déjà vécu et vaincu bien plus que ce que nous vivons. Tout est possible pour celui qui croit, dit Jésus. Écoutons ce chant de Rustaf, c'est une prière très simple qui dit « Seigneur, aide-moi à marcher encore un kilomètre, juste un kilomètre de plus ». Je suis fatigué de marcher tout seul. Seigneur, aide-moi à sourire encore, juste un sourire de plus. Je ne peux tout simplement pas y arriver tout seul. Je n'ai jamais pensé avoir besoin d'aide avant. Je pensais que je pourrais m'en sortir tout seul. Mais maintenant, je sais que je ne peux plus supporter. Avec un cœur humble à genoux, je t'en supplie, aide-moi, s'il te plaît. »

Je suis consolé et léger, car je suis accompagné sur le chemin. Je ne marche pas seul. My Lord and I, mon Seigneur et moi.

Comme dans tous les voyages, il y a parfois des obstacles, des jours où le chemin est plus rude, plus dur. Il y a des tempêtes, des doutes. Il faut souvent simplement continuer d'avancer. Se souvenir des moments difficiles vaincus auparavant et continuer d'avancer. Le chant qui suit, Sail On, navigue encore. Voilà le message, continuez d'avancer.

minute. L'une des forces du croyant, c'est la communauté de croyants. C'est cet esprit de fraternité. Oui, c'est une force de croire à plusieurs, de se soutenir les uns les autres. Tout le monde sait qu'à plusieurs, on est plus fort que tout seul. Le chant suivant rappelle l'importance de rester unis, debout, ensemble. We will stand.

0: On arrive à la fin de notre parcours musical, de notre voyage, de notre chemin, qui a commencé par une rencontre, puis traversé des luttes, des prières, des joies, pour se terminer dans l'espérance. Un avant-dernier chant qui s'appelle tout simplement « Home ». La maison, ce lieu de paix et de repos, ce cocon d'amour où l'on est enfin chez soi après un bon voyage. Puis ce titre bien connu d'Andra Crouch, « Soon and very soon », dont voici quelques-unes des paroles. « S'il y a des rivières à traverser, s'il y a des montagnes à gravir, Dieu nous donnera la force dont nous avons besoin et la grâce pour que nous puissions atteindre le bout du voyage. » Merci d'avoir été là avec moi pendant cette heure. Que vous soyez croyant ou non, j'espère que ces chants, ces mots vous ont parlé, touché ou au moins fait réfléchir. On se retrouve très bientôt et d'ici là, prenez soin de vous, des autres et soyez bénis.
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1: votre grand bonheur à monter soi-même, un livre de Pierre-Emmanuel Jean. Nous rêvons tous de bonheur, d'une vie harmonieuse, de moments heureux, de plénitude. Et cela depuis toujours. Le credo de la Déclaration d'indépendance de l'État américain est d'ailleurs la vie, la liberté et la poursuite du bonheur. Cette quête est parfois compliquée et les acteurs économiques actuels l'ont bien compris. La course au bien-être, aux vacances lointaines, aux plaisirs futiles, à l'argent facile, semble permettre une certaine vision du bonheur. Mais comme le disait Jean de La Fontaine, ni l'or ni la grandeur ne nous rendent heureux. Ce livre cherche donc à donner des pistes pour un bonheur vrai et qui dure. Il se construit en choisissant les meilleurs plans et matériaux qu'il faudra ensuite édifier et bien régler. La chance n'y a pas sa place. Tout au long des 9 chapitres de ce livre, l'auteur va nous conduire à l'aide de conseils, d'exemples bibliques, de questions personnelles, à trouver le vrai bonheur, celui qui va remplir notre vie. Cela passe par le don, la reconnaissance, la construction d'une bonne vie intérieure et avoir des objectifs. Voilà un livre qui peut changer radicalement une vie. Votre grand bonheur à monter soi-même est donc un livre écrit par Pierre-Emmanuel Jean et il est paru aux éditions Maison du Gospel en 2023. Un livre pour vous faire du bien.
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1: Bonjour à tous. Donald Trump furieux contre Volodymyr Zelensky. Pour le locataire de la Maison Blanche, il est temps pour l'Ukraine d'avoir un nouveau président afin de parvenir à un accord avec la Russie. Une déclaration qui intervient quelques heures seulement après un autre accord, cette fois entre Washington et Moscou sur le gasoil. Le président ukrainien avait dénoncé une décision indigne. En France, que s'est-il vraiment passé à Lens en début de semaine en marge d'un blocage de lycéens? Le jeune amputé d'une main conteste formellement avoir ramassé la grenade assourdissante. C'est pourtant ce qui est avancé par le parquet, qui précise qu'il n'existe pas de vidéo permettant de visualiser l'explosion. Cette affaire a conduit le gouvernement à suspendre l'usage des grenades assourdissantes face à la mobilisation lycéenne. Autre mobilisation hier, celle des collectifs d'opposants à l'A69 entre Toulouse et Castres. À un peu moins d'un mois de l'ouverture, des centaines de personnes ont manifesté le long du tracé. Les manifestants dénoncent une autoroute écocide dont les prix des péages sont exorbitants. Plus de 107 000 votants hier soir à 22h. Plus de deux tiers des inscrits ont fait leur choix pour le premier tour de la primaire de la gauche. Le vote se terminera finalement ce soir en raison d'une cyberattaque qui impactait le scrutin. Une enquête a d'ailleurs été ouverte par le parquet de Paris. Autre cyberattaque, cette fois c'est le site d'aide aux vacances de la caisse d'allocation familiale qui a été visé, vacaf.org. L'organisme précise que l'accès à la plateforme a rapidement été suspendu. Plus d'un million d'allocataires sont potentiellement touchés. Le sport avec du cyclisme d'abord et Paul Sexas qui continue d'impressionner. Le jeune coureur français a remporté hier le Tour de Lombardie grâce à une course maîtrisée de bout en bout. À seulement 20 ans, le Lyonnais devient le plus jeune vainqueur d'un monument depuis 1944. Et puis en foot, le PSG enchaîne en Ligue 1. Les Parisiens se sont imposés 3-1 hier soir contre Le Mans. Large succès de Brest 5-1 contre Angers. Lorient a battu le Paris FC 1-0 et 2 partout entre Monaco et Toulouse. Bon début de journée.
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1: Dire ce qui est vrai. Il y a plus de 50 ans, un livre et un film très populaire nous ont donné un proverbe qui mériterait d'être oublié. L'amour, c'est ne jamais avoir à s'excuser. Malgré son succès commercial, ce proverbe ne tient pas compte de la réalité indéniable. Les êtres humains brisés ont toujours besoin de réparer les relations auxquelles ils tiennent le plus. Et généralement, avec les mots « je suis désolé ». Pour que l'amour fleurisse, il doit être arrosé d'excuses et de pardons. Il en va de même pour Dieu. Par nos actions stupides et égoïstes, nous avons manqué à ses attentes légitimes en tant que créateur. Nous avons blessé son cœur d'amour chaque fois que nous avons blessé d'autres personnes par notre méchanceté ou notre indifférence. Mais la bonne nouvelle demeure.
0: Si nous lui confessons nos péchés, il est fidèle et juste pour nous les pardonner et nous purifier de toute iniquité.
1: Notre relation brisée avec Dieu peut être guérie par une simple phrase « Je suis désolé et j'ai besoin de toi ». La riche étreinte de Dieu est toute de grâce. La restauration n'est qu'à une courte prière et cette histoire d'amour ne s'arrête jamais. Alors dites et restez dans la grâce.
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1: Bienvenue dans l'agenda culturel de Hope Radio. Alors le week-end est là et il a un parfum de grand final. Plusieurs beaux rendez-vous vivent leur dernier jour, alors on ne traîne pas. On démarre avec l'Happy Week qui vit son dernier week-end partout en France jusqu'à dimanche. Ruchers ouverts, mielleries, dégustations, ateliers pour les enfants, c'est le moment d'aller rencontrer celles et ceux qui veillent sur nos abeilles. Et ils ont besoin de notre soutien car la récolte de miel français est en net recul cette année. Le programme près de chez vous est sur happyweek.fr. On se dirige à Paris, c'est aussi le dernier week-end de la fête de la science. Dimanche, le musée des égouts ouvre gratuitement ses galeries souterraines de 10h à 17h, une plongée insolite sous les pavés de la capitale. Et l'Alvin Ailey American Dance Theater donne ses dernières représentations au Palais des Congrès, samedi et dimanche, en matinée comme en soirée. Son ballet Revelations inspire

réunissent plus de 200 exposants dans le cadre magnifique du château, de vendredi à dimanche. Fleurs, bulbes, arbustes, de quoi s'émerveiller devant la beauté de la nature et préparer son jardin pour l'automne. Cette année, le thème est la bulbomanie, tulipes, narcisses et jacinthes à l'honneur pour planter dès maintenant les couleurs du printemps prochain. À Marseille, la science, elle, descend dans la rue. Le Festival des sciences s'installe samedi et dimanche sur l'esplanade Bargémont

0: propose une traversée vers le château d'If, la célèbre forteresse du comte de Monte Cristo au large du Vieux-Port. Sur la Côte d'Azur, les amoureux des livres ont rendez-vous dimanche à Cagnes-sur-Mer pour le festival Histoire de lire, une journée entière consacrée à la lecture et aux histoires. Et à Monaco, dimanche à 16h, place à la grande musique avec Kaki Solomnichvili et le pianiste cubain Jorge Luis Prats. En Suisse romande, c'est le grand final. La Foire du Valais referme ses portes dimanche soir à Martigny après 10 jours de fête sur le thème du cinéma. C'est la dernière occasion de goûter aux produits du terroir et de profiter des animations. À Lausanne, le Cirque CNI tire sa révérence place Bellerive dimanche. Acrobates, chevaux et numéros spectaculaires pour un dernier tour de piste avant de reprendre la route. Et à Genève, le festival Chopin continue de faire chanter le piano avec un récital dimanche à 17h dans la salle des Nations de l'Hôtel des Bergues. Voilà de quoi remplir votre week-end. Miel, science, fleurs, danse, piano ou chapiteau, choisissez votre sortie, partagez-la avec ceux que vous aimez et rendez-vous lundi pour une nouvelle semaine de découvertes. Excellent week-end à toutes et à tous sur Hop Radio.
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1: Bonjour à tous. Donald Trump met la pression sur Volodymyr Zelensky. Il est temps pour l'Ukraine d'avoir un nouveau président afin de parvenir à un accord avec la Russie, assure le locataire de la Maison Blanche. Une déclaration au lendemain d'un rapprochement très controversé entre Moscou et Washington sur la livraison de centaines de milliers de tonnes de diesel. En France, Sébastien Lecornu annonce une aide de 50 millions d'euros pour près de 9000 communes rurales. L'annonce a été faite hier par le Premier ministre devant le congrès de l'Association des maires ruraux de France. Il promet également d'apporter une réponse spécifique aux stations-service de ces territoires pour qu'elles puissent baisser les prix du gasoil. Week-end de meeting pour les candidats à la présidentielle. Depuis Lyon hier, Gabriel Attal a présenté son pacte pour la jeunesse en pleine crise lycéenne. L'ancien Premier ministre promet notamment une révolution des temps scolaires ou encore une réforme de Parcoursup. L'insoumis Jean-Luc Mélenchon sera lui en meeting à côté de Clermont-Ferrand cet après-midi. Une enquête ouverte par le parquet de Paris après la cyberattaque de la primaire de la gauche dès l'ouverture du scrutin vendredi. La plateforme de vote en ligne a été prise pour cible. Les votants ont finalement pu se connecter plus tard. Un délai supplémentaire a été accordé jusqu'à 18h ce soir. Emmanuel Macron a échangé avec Sophie Anneau. L'astronaute française est de retour sur Terre après presque 8 mois passés dans la Station Spatiale Internationale. Je lui ai dit notre admiration pour cette mission exceptionnelle et qui nous a fait rêver, a posté le chef de l'État sur ses réseaux sociaux hier soir. Le sport avec du cyclisme déjà et Paul Sexas qui s'impose sur une course prestigieuse. À seulement 20 ans, le cycliste français a décroché hier le premier monument de sa jeune carrière en remportant le Tour de Lombardie en solitaire. Et puis en rugby, première victoire à l'extérieur de la saison pour l'UBB 23-22 hier soir sur la pelouse de Clermont. A noter aussi hier le succès de Toulon contre le Racing 92 29-15 ou encore la victoire de La Rochelle à Lyon 28-16. Très bonne journée.
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1: L'un des petits prophètes de l'Ancien Testament, Michée, écrit ceci au verset 1 du chapitre 5 de son livre. « Toi, Bethléem Ephrata, la plus petite des villes de Juda, de toi il sortira pour moi celui qui régnera sur Israël. » C'est de la plus petite des villes qu'est sorti le Sauveur. Alors ne méprisons jamais ce qui est petit, ce qui semble insignifiant au premier abord. C'est souvent ce que va utiliser Dieu pour révéler sa grandeur.
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la formation So Gospel, dirigée par Michael et Laurence Mattiasi, démarre sa tournée d'automne. Tout d'abord à la basilique Notre-Dame de Brébières dans la Somme à 20h30. Et vous pourrez les retrouver le 18 à Bresles dans l'Oise, le 19 à Soissons dans l'Aisne, puis le 20 à Saint-Quentin, toujours dans les Hauts-de-France. Toutes les dates de la tournée sont sur opradio.live. À Savigny-le-Temple, en banlieue parisienne, samedi 17 octobre, sous la direction de Brian Kabangou, la chorale Mélodie Gospel sera en concert le 17 octobre pour deux représentations, l'une à 17h, puis l'autre à 20h30, espace Prévert, scène du monde, à Savigny-le-Temple. À la Villesse-Nonée, proche de Saint-Malo, le samedi 17 octobre, concert solidaire avec les Swing Gospel, dirigé par Diray. C'est en faveur de l'association Jette-moi un regard pour les aveugles et les malvoyants. C'est à 20h30 à l'église Sainte-Anne, à la Villesse-Nonée. À Le Vigan, proche de Montpellier, dimanche 18 octobre, un même cœur, une même énergie, un même message, l'amour, le partage et la solidarité. Le dimanche 18 octobre 2026 à 18h, 144 United Voices for Love vous donne rendez-vous au Vigan pour un concert exceptionnel, placé sous le signe de la musique, de la rencontre et de l'émotion, avec sur scène Emma Lamadji, Emmanuel P. Jobs, Cyprien Zeni, entre autres.

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1: Bonjour à tous. Qui sera le candidat de la gauche social-démocrate à la présidentielle? Plus que quelques heures pour voter à la primaire. Le premier tour qui devait se terminer hier soir a été prolongé jusqu'à 18h aujourd'hui en raison d'une cyberattaque qui a ralenti considérablement le vote. Plus de 100 000 personnes ont déjà voté sur les près de 140 000 inscrits. Beaucoup de questions à Lens encore. Le jeune amputé d'une main conteste formellement avoir ramassé la grenade assourdissante en début de semaine en marge d'un blocage de lycéens. C'est pourtant ce qui est avancé par le parquet qui précise qu'il n'existe pas de vidéo permettant de visualiser l'explosion. Mur tagué, extincteur renversé ou encore des déchets au sol, le bâtiment sensible de l'Université de Nantes ne devrait pas pouvoir ouvrir avant plusieurs mois. Le site qui était occupé par des étudiants depuis plusieurs jours a été évacué hier matin par la police. Les réparations pourraient coûter plusieurs centaines de milliers d'euros. Autre mobilisation hier, celle des collectifs d'opposants à l'A69 entre Toulouse et Castres. À un peu moins d'un mois de l'ouverture de cet axe, des centaines de personnes ont manifesté le long du tracé. Les manifestants dénoncent une autoroute écocide. Il est considéré comme le principal suspect du cambriolage du musée Renoir à Cagnes-sur-Mer. Cet homme de 29 ans a été mis en examen pour vol en bande organisée et association de malfaiteurs. Et puis il est devenu le plus jeune vainqueur du Tour de Lombardie. Paul Sexas s'est imposé en solitaire hier. Écoutez la réaction du Français au micro d'Eurosport.
2: C'était un rêve et aujourd'hui mes jambes me faisaient rêver, c'est sûr. Et voilà, j'ai senti qu'il y avait une opportunité. Et après, on a toujours des doutes. Et voilà, après le championnat, je suis passé à autre chose. Je me suis entraîné dur pour arriver ici. Et voilà, c'est incroyable.
1: Il devient aussi le plus jeune vainqueur d'un monument depuis 1944. Très belle journée.
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1: À propos, savez-vous ce que sont les ateliers RIEN ? Oui, vous avez bien entendu, les ateliers RIEN, R-I-E-N. Pratiqués depuis de nombreuses années en Suisse et en Belgique, ils s'adressent à des tout jeunes enfants en crèche. Ils consistent à vider une pièce de tout son contenu, c'est-à-dire jouets, bien sûr, mais également meubles, le but étant qu'il n'y ait vraiment rien dans la pièce. C'est aussi libérer les enfants de toute parole de l'adulte cherchant à verbaliser, rassurer, stimuler, valider ce qu'ils font. L'idée est de les laisser agir à leur guise. Les adultes sont bien présents, souriants, mais tranquilles, n'intervenant pas particulièrement. Juste des sourires, des regards bienveillants. Au début, les enfants sont surpris par ce contexte, salle vide et adultes présents mais non intervenants. Du coup, ils les imitent, s'asseyant à côté d'eux. Mais comme l'adulte n'interagit pas plus que cela, l'enfant va se tourner vers ce qui l'entoure. C'est précisément le moment où s'enclenche la deuxième phase de ces ateliers. Les enfants se mettent en action tout simplement. Ils se déplacent librement dans la pièce, courent, gesticulent. C'est également à ce moment qu'on perçoit une nette montée du bruit. En effet, alors que souvent en collectivité on leur demande de faire moins de bruit, tout simplement parce que ce serait invivable, là tout d'un coup, c'est possible. Cette liberté leur permet d'explorer la voix, les tonalités, les vibrations. Une autre observation tout à fait remarquable est que les enfants se mettent à jouer ensemble. Pourtant, à leur âge, ils n'ont pas les compétences pour des jeux de groupe. Des recherches ont permis de montrer que l'absence d'objets augmente les interactions, c'est-à-dire la capacité à être en relation avec l'autre, et finalement, l'envie de telles relations. C'est un peu comme deux adultes assis sur un banc public qui, au final, vont se mettre à parler ensemble, surtout s'ils n'ont rien de spécial à faire. Le fait qu'il n'y ait pas d'objet à se disputer annule, pour ainsi dire, totalement les conflits. Au final, les enfants manifestent beaucoup de joie à être ensemble, à courir ensemble, et cette joie s'exprime par le rire, tout simplement, tout naturellement.
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1: Bonjour à tous. Plus de 107 000 votants hier soir à 22h. Plus de 2/3 des inscrits ont fait leur choix pour le premier tour de la primaire de la gauche. Le vote se terminera finalement ce soir en raison d'une cyberattaque qui a impacté le scrutin. Une enquête a d'ailleurs été ouverte par le parquet de Paris. Autre cyberattaque, cette fois c'est le site d'aide aux vacances de la caisse d'allocation familiale qui a été visé, vacaf.org. L'organisme précise que l'accès à la plateforme a rapidement été suspendu. Plus d'un million d'allocataires sont potentiellement touchés, mais cet incident n'a aucun impact sur le versement des prestations par les CAF. On ne négociera pas avec le Rassemblement National et la France Insoumise pour le budget. Les mots du ministre délégué chargé des relations avec le Parlement dans les colonnes de Ouest-France, alors que la partie recette a été rejetée en commission. Laurent Panifouz veut croire qu'il y a un chemin, même si les débats s'annoncent tendus dès mardi dans l'hémicycle. Et dans le même temps, la popularité d'Emmanuel Macron plus bas depuis 2017. Et résultat d'un baromètre Ipsos BVA saisi publié par la Tribune dimanche. Le chef de l'État atteint son pire niveau de popularité avec seulement 15% d'opinion favorable. Donald Trump furieux contre Volodymyr Zelensky. Pour le locataire de la Maison Blanche, il est temps pour l'Ukraine d'avoir un nouveau président afin de parvenir à un accord avec la Russie. Selon Donald Trump, Vladimir Poutine aimerait voir un règlement du conflit. Des déclarations qui interviennent quelques heures seulement après un autre accord, cette fois entre Washington et Moscou sur le gasoil. Le sport avec du foot et le PSG qui a fini par faire craquer Le Mans. Les Parisiens se sont imposés 3-1 hier soir au Parc des Princes. Notez aussi le large succès de Brest 5-1 contre Angers ou encore le nul de partout entre Monaco et Toulouse. Trois matchs au programme aujourd'hui avec Nice-Strasbourg dès 15h. Et puis l'équipe de France féminine en démonstration hier soir à Laval. Les Bleus ont écrasé la Lettonie. 9-0, rien que ça en match amical. Une belle rentrée pour les Françaises. Très bon week-end à tous.
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1: votre grand bonheur à monter soi-même, un livre de Pierre-Emmanuel Jean. Nous rêvons tous de bonheur, d'une vie harmonieuse, de moments heureux, de plénitude. Et cela depuis toujours. Le credo de la Déclaration d'indépendance de l'État américain est d'ailleurs la vie, la liberté et la poursuite du bonheur. Cette quête est parfois compliquée et les acteurs économiques actuels l'ont bien compris. La course au bien-être, aux vacances lointaines, aux plaisirs futiles, à l'argent facile, semble permettre une certaine vision du bonheur. Mais comme le disait Jean de La Fontaine, ni l'or ni la grandeur ne nous rendent heureux. Ce livre cherche donc à donner des pistes pour un bonheur vrai et qui dure. Il se construit en choisissant les meilleurs plans et matériaux qu'il faudra ensuite édifier et bien régler. La chance n'y a pas sa place. Tout au long des 9 chapitres de ce livre, l'auteur va nous conduire à l'aide de conseils, d'exemples bibliques, de questions personnelles, à trouver le vrai bonheur, celui qui va remplir notre vie. Cela passe par le don, la reconnaissance, la construction d'une bonne vie intérieure et avoir des objectifs. Voilà un livre qui peut changer radicalement une vie. Votre grand bonheur à monter soi-même est donc un livre écrit par Pierre-Emmanuel Jean et il est paru aux éditions Maison du Gospel en 2023. Un livre pour vous faire du bien.
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1: Bienvenue à l'écoute de notre nouvelle émission Dialoguer. Nous sommes très heureux de vous retrouver pour cette nouvelle émission qui permet de mieux se connaître afin de mieux se comprendre. Et pour cela, eh bien, nous sommes aujourd'hui en présence de l'imam Hamed. Bonjour.
2: Bonjour.
1: Et bienvenue. Et du pasteur Pierre. Bonjour.
3: Bonjour.
1: Bienvenue également.
3: Merci.
1: Alors, nous avons pris l'habitude, hein, tous les trois, de nous retrouver chaque mois pour évoquer vos croyances respectives et aussi de foi. Lors de notre émission précédente, d'ailleurs, vous nous avez aidé à bien comprendre la différence entre foi et croyances dogmatiques. Et aujourd'hui, eh bien, nous revenons sur le sujet de la foi pour comprendre son processus et aussi comment lui donner vie au sein des religions que vous représentez à ce micro. Alors, je vous propose pour commencer de revenir de manière assez succincte sur la notion de foi. On en parle souvent, on revient souvent sur ces notions, mais pour les auditeurs qui n'auraient pas entendu les émissions précédentes, Imam Hamed, est-ce que vous pouvez rapidement nous dire qu'est-ce que c'est que la foi ?
2: La foi, c'est cette relation du cœur qu'on a avec Dieu et avec le monde invisible, et c'est aussi cet engagement pratique de fidélité vis-à-vis des enseignements de Dieu et du prophète. Ça constitue la vie du croyant de tous les jours à partir de cette relation qu'on a avec Dieu et ce qui oriente notre vie à partir des textes coraniques, à partir de l'enseignement prophétique. C'est tout ça.
1: Donc voilà pour le croyant musulman. Pasteur Pierre, je me tourne vers vous. Pour le croyant chrétien, qu'est-ce qu'il en est de la foi ?
3: La foi, à la base, c'est le choix de faire confiance à Dieu. Et donc, puisque je lui fais confiance, je suis ce qu'il me demande. Donc, même si je ne le vois pas, je crois. Et cette croyance, elle vient le plus souvent d'un choix. Je choisis de faire confiance, donc je choisis de suivre, de croire. Et ensuite, puisque j'ai fait ce choix, je vis en fonction de ce choix.
1: Et alors, est-ce qu'il est donné à tout le monde d'avoir la foi ? Parce que j'ai rencontré une fois une personne qui me disait « Toi, tu as la chance d'avoir la foi, mais ce n'est pas donné à tout le monde, et moi, je n'ai pas la foi et je n'aurai jamais la foi. » Effectivement, on peut se demander si finalement, avoir la foi, c'est donné à tout le monde. Pasteur Pierre.
3: Il y a cette promesse, et si on la demande, si on la cherche auprès de Dieu, il nous la donne. C'est sûr que si jamais j'attends que ça tombe tout seul, sans que je n'ai rien à faire, si Dieu existe, je cherche si c'est vrai, et en général, si je cherche, Dieu répond. Donc, si quelqu'un dit « je n'ai pas la foi, j'arrive pas à l'avoir », il attend peut-être justement que ça tombe tout seul sans qu'il ait à bouger le petit doigt.
1: Imam Hamed, pour vous, c'est donné à tout le monde d'avoir la foi ou non ?
2: À la base, oui, normalement, parce que c'est quelque chose qui fait partie de la nature humaine. C'est chacun de nous, il porte en lui ce besoin de son créateur, parce qu'on est tous des créatures de Dieu. Et effectivement, c'est quelque chose de tout à fait inné qui existe chez l'être humain dès sa naissance, parce qu'il est le résultat de la création de Dieu. Maintenant, c'est vrai que si on n'entretient pas et si on ne protège pas cette nature, c'est là où c'est vrai qu'on peut avoir cet empêchement de connaître ou d'avoir la foi. Et à ce moment-là, il va falloir justement se mettre en rapport avec les textes, avec la connaissance de Dieu, pour pouvoir la redécouvrir et l'entretenir et faire le travail qu'il faut pour justement l'avoir, parce que c'est aussi un travail qu'il faut faire quand on n'a pas eu l'occasion d'avoir la foi ou d'avoir vécu dans un contexte où la foi existait. Mais en tout cas, c'est quelque chose que Dieu, par sa grâce, promet à toutes ses créatures, quoi.
1: Et alors, pour ce qui vous concerne personnellement, Est-ce que vous arrivez à identifier comment la foi est née chez vous? Comment est-ce que c'est arrivé?
2: Alors moi, dans mon cas personnel, moi je suis né dans une famille où il y avait la foi déjà. Mais par la suite, ce qui est important à savoir dans la foi, c'est que la foi, c'est pas quelque chose de définitif. On a la foi et puis ça s'arrête là. Mais c'est quelque chose qui peut augmenter, qui peut baisser. Donc c'est tout est en rapport avec notre façon d'entretenir et de prendre soin de sa foi et de chercher à la perfectionner, à la développer. Et justement, le fait de l'avoir eu parce qu'on a vécu dans un milieu religieux ne veut pas dire qu'on a la foi parfaite. C'est le travail qui va suivre et qui consiste justement à donner à la foi sa valeur, à la faire progresser, à la construire. Et c'est tout ça qui permet d'élever la foi et de la développer à partir du travail que l'on fait et de l'intérêt qu'on porte à cette partie en nous qui est très importante et qui est liée justement à notre relation avec Dieu, aux enseignements de notre religion, au modèle qu'on a eu pour qu'on puisse justement s'inspirer du modèle et surtout à l'engagement, notre engagement de la foi qui consiste justement à travailler pour pouvoir valoriser cette foi.
1: Alors, on reviendra sur toutes ces notions-là que vous avez abordées, Imam Ahmed, durant cette émission.
2: Oui.
1: Pasteur Pierre, je me tourne vers vous. Vous nous avez dit que dans la Bible, donc dans le christianisme, la foi est quelque chose qui est donné à tous et il y a une promesse qui est faite par Dieu dans ce sens. Vous pouvez nous dire, vous, si vous identifiez à quel moment est-ce que cette foi a pris vie en vous ?
3: Comme l'a dit Ahmed, je suis né moi aussi dans une famille très croyante, mais j'avoue que dans mon enfance et mon adolescence, franchement, ça ne m'intéressait pas. C'est à l'âge de 25 ans que Dieu m'a très clairement fait comprendre qu'il fallait que je prenne ça au sérieux. Et alors, j'ai commencé à chercher. Peut-être moi je suis quelqu'un qui travaille plus de la tête et il a fallu que donc je me mette à chercher, à lire la Bible, etc. Et petit à petit j'ai senti quelque chose naître en moi, vraiment une confiance. Donc effectivement, ce qui est sûr, c'est que si on cherche, on trouve. Hein. Il y a cette promesse hein, dans la Bible, hein, celui qui cherche trouve, celui qui demande reçoit. Mais comme disait Ahmed, effectivement, la foi, ça peut grandir, ça peut baisser. Tout dépend de l'attitude que l'on a justement à rechercher, à faire vivre cette foi en nous, si on le recherche ou pas, ou moins, enfin voilà, ça a des incidences, oui.
1: Et ça tombe pas forcément tout cuit comme ça du ciel?
3: Il y a dans quelques cas des personnes, ils ont l'impression que c'est naturel, ils n'ont jamais cherché, mais moi je vois quand même que dans la plupart des cas, il faut quand même chercher à nourrir cette foi, il faut la nourrir.
1: Et alors donc l'imam Ahmed l'a laissé entendre, hein, vous le laissez entendre aussi, une fois qu'on a cette foi qui commence à prendre vie en soi, est-ce qu'on peut considérer que c'est acquis une bonne fois pour toutes? Ou est-ce que c'est quelque chose qu'il faut remettre sur la table ou aux pieds de Dieu chaque jour?
3: Il faut revenir à Dieu chaque jour. C'est comme j'ai dit, c'est quelque chose qui se nourrit, qui s'entretient. Bon, il y a une image un peu facile, mais la vie, on est comme sur un tapis roulant et où on marche à contresens. Si je marche tranquillement, je fais du surplace. Si je m'arrête de marcher, je recule. Si je veux avancer, faut que je marche assez vite. Hein. Donc, il faut chercher. Et donc, chercher, c'est quoi? C'est nourrir. Dans le texte biblique, l'épître aux Philippiens, il est dit ici, chapitre 4, verset 8, « Portez vos pensées sur tout ce qui est vrai, tout ce qui est honorable, tout ce qui est juste, tout ce qui est pur, tout ce qui est digne d'être aimé, tout ce qui mérite l'approbation, ce qui est synonyme de qualité morale et ce qui est digne de louange. Donc voilà, comment est-ce que j'oriente mes pensées? Vers quoi est-ce que je réfléchis? Vers quoi je me tourne? Ma foi, elle se nourrit de ce avec quoi j'occupe mes pensées. Et je rajouterai juste un autre passage dans l'Épître aux Éphésiens, chapitre 5, versets 3 et 4. On nous dit que l'immoralité, l'impureté sous toutes ses formes ou la soif de posséder ne soient même pas mentionnées parmi vous, comme il convient à des gens qui appartiennent à Dieu. Qu'on n'entende pas des paroles grossières, des propos stupides ou équivoques, c'est inconvenant, mais plutôt des paroles de reconnaissance. Quel genre de relation je cherche? Quel genre d'amis je recherche? Quel genre de discussion je recherche avec les gens? Vers quoi j'oriente mes pensées? Voilà, c'est quelque chose qui se vit jour après jour, c'est pas une fois pour toutes.
1: Donc, quand on dit qu'il faut décider d'avoir la foi, de croire en Dieu, ça veut dire qu'il faut aussi décider chaque jour d'orienter toute notre vie en fonction de ce choix qu'on a fait au départ.
3: Tout à fait.
1: Vous êtes d'accord, Imam Ahmed, nourrir sa foi, c'est chaque jour recommencer ou renouveler ce choix qu'on a fait de croire?
2: Oui, oui, et puis j'ajouterais que à la religion musulmane, nous avons ce qu'on appelle des pratiques ou des adorations quotidiennes que l'on fait, à savoir la prière et d'autres pratiques qui sont quotidiennes et qui sont justement des actes qui nous permettent de marquer tous les jours notre engagement vis-à-vis de Dieu et notre pratique de cette foi et qui nourrit notre spiritualité. On évite de tomber dans l'oubli ou dans l'éloignement. Par exemple, les prières chez les musulmans, il y a 5 prières par jour. C'est quoi l'utilité de ces prières? C'est que justement qu'on puisse avoir des rendez-vous fixes, permanents, quotidiens avec Dieu pour ne pas tomber dans la distraction et dans l'oubli et d'avoir cette constance dans la pratique et qui justement nous rappelle notre engagement et notre devoir de prendre soin de notre foi et de la transformer en foi pratique. Parce que à travers ces actes d'adoration, c'est tout un rappel des enseignements, du message de l'islam qui nous est adressé et qui nous incite justement à prendre, à être vigilants, à être engagés et faire cet effort justement dont il a parlé Pierre, parce que c'est vrai que la foi nécessite aussi un effort. Le fait d'être fidèle à ses pratiques, ça montre qu'il y a déjà un engagement. Et c'est à partir de là que justement cet engagement de base nous incite à s'engager davantage dans le reste de notre vie, et qui fait en sorte que notre foi, on ne se réduit pas à un acte intérieur du cœur. Mais avec cet acte intérieur du cœur, il faut que ça se manifeste dans la pratique cultuelle vis-à-vis de notre Créateur et en même temps dans une pratique sociale, sociétale, familiale et humaine en général. Voilà.
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3: Est-ce que je peux donner un petit exemple?
1: Pasteur Pierre.
3: Là, en écoutant ce qui se dit, ça me fait penser à quelqu'un que je connais. C'est un enfant qui a été abandonné par sa famille, qui a grandi dans la rue. Donc forcément, quand on grandit dans ces conditions, il n'a jamais été à l'école de sa vie. C'est en France, hein? Il a grandi à la dure. Il vivait en volant, enfin, etc. Mais un jour, il a entendu quelqu'un qui lui a dit une phrase. Et cette phrase, c'était « Ne cherche pas la compagnie de ceux qui te tirent vers le bas, cherche la compagnie de ceux qui te tirent vers le haut. » Et il s'est accroché à cette phrase. Et il a décidé de suivre cela. Et ça a complètement transformé sa vie. Vous le voyez aujourd'hui, c'est quelqu'un qui a fondé une famille, alors que lui, il n'en a jamais eu. Il a 3 enfants qui sont bien éduqués, qui sont dans des formations, à l'université, etc. Et lui-même, il a appris tout seul à lire, alors qu'il n'a jamais été à l'école. Et il a vraiment une vie maintenant sage, équilibrée. Mais pourquoi ? Parce qu'il a choisi d'orienter sa pensée et son attitude en fonction d'une direction. Et en fait, c'est ça la foi. Par rapport à Dieu, c'est le même principe.
1: Lors de notre émission précédente, nous avons parlé de foi et de croyances dogmatiques. Vous nous avez fait remarquer, l'un comme l'autre, qu'on pouvait avoir une foi qui nous amenait à avoir un comportement positif, et puis on pouvait parfois avoir aussi une foi qui nous amenait à avoir un comportement plus négatif ou plus dur ou moins compréhensif. Comment est-ce qu'on sait que notre foi est construite de la bonne manière et qu'elle est basée sur de bonnes croyances? Comment on fait pour vérifier ça, Imam Ahmed?
2: C'est vrai que c'est une question très importante, et je pense que c'est à ça que ça sert les textes que nous avons. C'est-à-dire, nous avons une révélation, la parole de Dieu, et les enseignements du prophète, justement, qui nous donnent une référence par rapport au jugement de la foi, comme vous l'avez bien dit. C'est-à-dire, chaque personne prétendre qu'elle a la bonne foi. Mais comment, justement...
1: En être sûr.
2: Dieu, pour nous avoir guidés vers la foi, il nous a donné un modèle. Le modèle, c'est celui des prophètes, que Dieu lui-même a élevé, a éduqué, et qui nous a présenté comme modèle représentant le meilleur type de foi. Et donc nous, justement, c'est en s'inspirant du modèle

0: l'enseignement de Dieu, sur l'enseignement du prophète.
1: Alors, Imam Ahmed, vous nous avez parlé de foi, et je voudrais vous demander, parce que quand on est un croyant musulman ou même un croyant chrétien, il y a certaines pratiques, notamment celle de fréquenter une communauté religieuse, d'aller à la mosquée ou d'aller à l'église pour un chrétien. Quelle importance a cette communauté religieuse dans la foi du croyant ?
0: Alors, l'important, c'est que, déjà, c'est de ne pas vivre isolé, de ne pas vivre seul et d'éviter le risque de tomber dans l'individualisme et dans l'égoïsme, parce que dans le groupe, il n'y a pas que moi, il y a les autres aussi. Il n'y a pas ce que je sais ou ce que je veux, mais il y a le choix et l'ordre d'une communauté. Et normalement, comme on dit, c'est-à-dire...
1: L'ordre dans le sens bon fonctionnement.
0: Bon fonctionnement, voilà. Ah ouais. Dans le sens, c'est-à-dire bon fonctionnement et plutôt, on va dire, partage. C'est-à-dire, au lieu d'être dans l'égoïsme, dans le « je », c'est moi, c'est d'être dans le nous, c'est-à-dire ce qui est raisonnable, c'est que ce que toi tu peux penser, ce que tu peux comprendre, ce qu'on peut partager ensemble, et à partir de là, certainement, avec l'œuvre et la participation de tout le monde, y compris dans la pratique, on est le plus, en tout cas, le plus proche de ce qui est raisonnablement admis et compris par tout le monde que par ce que moi je veux personnellement et qui est plus peut-être ça d'une part. Et d'autre part, c'est que ce que beaucoup de choses qu'on peut faire ensemble, il y a des choses que moi je ne peux pas faire en étant seul. Et avec un groupe de personnes, on peut faire plein de choses, s'entraider sur des choses, échanger des avis sur des choses. Dans le groupe, il y a toujours cet intérêt de chercher à être au service de l'autre. Mais l'individu, il a comme ceci que d'être au service de soi-même. Donc je veux dire, l'individu c'est important, mais l'individu tout seul risque de produire un égoïsme chez l'individu. Or que dans le groupe, il y a toujours cet intérêt d'être dans le juste milieu, en fait.
1: Le souci de l'autre.
0: Le souci de l'autre et le juste milieu. D'autre part aussi, effectivement, dans le groupe, je nourris ma foi. Pourquoi ? Parce qu'il y a certainement dans le groupe des gens qui ont un degré de foi plus élevé que le mien. Et donc, je fais le lien un petit peu avec ce qu'il disait tout à l'heure Pierre, par rapport à l'exemple qu'il a donné de cet enfant, dans la fréquentation des meilleurs. Les autres, dans les autres, il y a certainement plus de chances de trouver les meilleurs. Or que seul, il y a ce risque d'être privé justement de cet avantage.
1: Pasteur Pierre, je me tourne vers vous. Vous venez aussi affirmer ce que vient de dire l'imam Ahmed sur cette question de fréquentation d'une communauté religieuse. Ça peut être dangereux, un croyant qui développe sa foi tout seul dans son coin sans être au contact d'une communauté religieuse ?
2: Oui, tout à fait. Maintenant, peut-être... je vais répondre à ça, mais j'aimerais dire quelque chose aussi par rapport à la question précédente qui a été posée à Ahmed. Est-ce qu'on peut faire la différence entre une foi bonne et une foi qui serait moins bonne ?
1: Comment savoir qu'on est dans le bon chemin ?
2: Voilà. Il y a une phrase qui revient plusieurs fois dans la Bible, c'est « on juge un arbre à ses fruits ». Si les fruits sont bons, l'arbre est bon. Si les fruits sont mauvais, donc on regarde le vécu d'une personne. On voit bien si...
1: Oui, mais quand il faut le faire pour soi-même, ça peut être plus compliqué.
2: Je suis d'accord. Mais ce que je veux dire, c'est que la question qui se pose, c'est pourquoi est-ce que des fois, des gens qui ont la foi ne se comportent pas comme ils devraient le faire ? Il y a ce côté aussi de la nature humaine orgueilleuse, même parfois sans qu'on s'en rende compte, qui résiste à se soumettre à ce que Dieu nous demande. Et là, j'ai un verset ici dans l'épître de Jacques au chapitre 4 qui nous dit « Croyez-vous que l'Écriture parle sans raison ? C'est pourquoi l'Écriture dit « Dieu s'oppose aux orgueilleux, mais il fait grâce aux humbles ». Soumettez-vous donc à Dieu, mais résistez au diable et il fuira loin de vous. Approchez-vous de Dieu et il s'approchera de vous.

0: Donc le problème, c'est que des fois, la nature humaine, même si on est croyant, on a tendance à vouloir faire les choses par nous-mêmes. C'est là qu'on a besoin d'apprendre aussi à se soumettre à ce que Dieu nous demande. Alors une des choses qui nous aide, c'est justement le fait d'être membre d'une communauté.
1: Oui, pour revenir à la question.
0: Et c'est vrai qu'une communauté qui vit les choses de manière correcte, là aussi on peut juger une communauté à ses fruits, hein, comme l'arbre qu'on juge à ses fruits. Et si c'est une communauté qui me pousse à vivre de manière équilibrée, belle, etc., là c'est vrai que c'est même nécessaire. C'est vrai que de plus en plus aujourd'hui, on entend des gens qui disent moi, j'ai pas besoin de la communauté. Moi, je vis ma foi. C'est juste entre moi et Dieu. Je vis ma foi tout seul dans mon coin et que personne vienne m'embêter. Mais quand on est tout seul, on est beaucoup plus faible quand on est face à des tentations, face à des fois, on a des pulsions en nous qu'il est difficile d'arriver à contrôler.
1: Et à identifier.
0: Mais quand on est entouré, ça nous aide. Et ça me fait penser, là, dans la lettre aux Hébreux, on nous dit ici, « Veillons les uns sur les autres pour nous inciter à l'amour et à de belles œuvres. » N'abandonnons pas notre assemblée, comme certains en ont l'habitude, mais encourageons-nous mutuellement. La communauté, elle est voulue de Dieu et elle est importante justement pour que nous puissions nous aider mutuellement dans la bonne direction.
1: Et notamment pour nourrir la foi des croyants.
0: Bien sûr, bien sûr. Maintenant, c'est vrai que il y a une tendance ici dans le monde occidental qui a tendance à mettre l'accent sur l'individualisme. Et là, c'est intéressant de voir que, par exemple, les chrétiens d'Orient qui vivent dans un contexte culturel différent où la communauté joue un rôle important, ces chrétiens d'Orient, ils vont remarquer dans la Bible les choses qui concernent la vie communautaire. Les chrétiens d'Occident, influencés par justement leur tendance individualiste, vont plutôt repérer dans la Bible ce qui a trait à ce que Dieu nous demande de faire personnellement. Il faut avoir une approche équilibrée de ce que Dieu nous demande et voir les deux côtés. On a besoin de la communauté et dans le même temps, au sein de la communauté, c'est important que la personne se comporte comme il faut, bien sûr. Donc, on a besoin des deux aspects. Un de nos travers ici en Occident, c'est qu'on voit davantage le côté individuel et on oublie le côté communautaire. Là, les musulmans, ils nous rappellent ce côté-là et ça, c'est bien.
1: Alors, Pasteur Pierre, nous arrivons à la fin de cette émission. Malheureusement, nous allons devoir conclure. En quelques mots, quel serait votre mot de la fin concernant comment nourrir sa foi ou la faire vivre ?
0: Comme j'ai dit tout à l'heure, rechercher ce qui nous tire vers le haut.
1: Imam Ahmed, en quelques mots, comment vous pourriez encourager les auditeurs à faire vivre leur foi ?
2: La source de la foi, c'est la parole de Dieu. C'est-à-dire, Dieu nous parle dans le Coran. Quand on écoute la parole de Dieu, on est touché. Et notre foi augmente. Et on réceptionne la vérité. Parce que Dieu seul est capable de nous préserver et de nous garantir cette pureté justement de la foi qui est à l'abri des risques qu'on a cités et en même temps qui émane de la source, c'est-à-dire de Dieu, l'unique Dieu, le connaissant, celui qui nous connaît, qui connaît notre nature et qui nous a créés pour nous accorder cette vie qui peut nous permettre d'être dans une vie équilibrée à la fois en rapport avec Dieu et en rapport avec notre environnement. Et aussi, donc, pour que cette foi puisse être construite et alimentée, justement, le croyant est appelé à être un acteur dans sa vie, à partir justement des enseignements de Dieu et être au service de ses créatures et prouver justement que sa foi l'incite au bien, à être au service de l'homme.
1: Merci beaucoup à chacun, à vous Imam Ahmed et puis à vous Pasteur Pierre d'être venu à ce micro nous parler, enfin échanger autour de ce sujet, de savoir comment est-ce qu'on peut faire vivre sa foi et la nourrir. C'était donc l'émission Dialoguer, une émission pour mieux se connaître afin de mieux se comprendre avec l'imam Ahmed et le Pasteur Pierre. Je vous souhaite une bonne continuation et puis on se retrouve bientôt pour de nouveaux sujets. Au revoir.
2: Au revoir, merci.
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Bonjour à toutes et à tous, c'est Ed au micro. Merci d'être là à l'écoute de votre radio. Aujourd'hui, je vous invite pendant une heure à un voyage musical, certes, mais aussi intérieur et personnel. À chacun de prendre le wagon qui lui correspond. C'est le voyage d'un racheté. C'est un mot qu'on n'utilise pas souvent, racheté. Il évoque une transformation, celle d'un cœur touché, relevé, changé par l'amour. Alors ne prenez pas peur, que vous soyez croyant ou simplement curieux, je vous invite à écouter ces chants comme des étapes d'un chemin, un chemin que j'ai parcouru, un chemin qui va de la rencontre avec Dieu jusqu'à l'espérance d'un ailleurs éternel. On commence tout de suite avec un chant qui parle de ce moment fort et spécial, celui où Dieu touche un cœur pour la première fois. Quand Dieu plonge son amour dans mon cœur. C'est joli comme expression. Il plonge son amour dans mon cœur. When God dips his love in my heart.

0: Quand on découvre l'amour véritable, l'amour désintéressé, ça bouleverse, ça ne laisse pas indifférent. Ce n'est peut-être pas pour rien que l'on dit « tomber amoureux ». L'amour provoque un changement et parfois, il nous pousse à reconnaître nos erreurs, nos manques, notre faiblesse aussi. Je connais trois mots, petits mais puissants. Je t'aime, pardon et merci. Ces trois petits mots sont le fruit de l'amour vrai et simple, tel que l'amour de Dieu dans nos cœurs. J'ai déjà eu l'occasion ici de vous dire que le pardon, c'est de l'amour. Chaque fois que vous pardonnez sincèrement, chaque fois que vous êtes pardonné, c'est la manifestation de l'amour de Dieu. Écoutez cette chanson de Jason Crabb, reprise ici par Michael English et le Gather Vocal Band. « Please forgive me. S'il te plaît, pardonne-moi. »
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0: Ce pardon, la Bible le dit, il est gratuit. C'est ce qu'on appelle la grâce. Et c'est ce que raconte le prochain chant, l'histoire d'un homme sauvé par la grâce. Et cet homme, ce fut moi, et ce peut être toi. Sinner saved by grace.
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Je vous ai parlé de ce voyage que fait celui qui rencontre Dieu. Un voyage qui passe par la croix, symbole du sacrifice de Jésus. Mais en aucun cas, la fin du voyage. Juste une étape qui précède la résurrection. La croix, autre symbole fort du pardon et de l'amour de Dieu pour nous. Je vous partage maintenant ce chant interprété par David Phelps, « End of the beginning », la fin du commencement. Il est venu, a vécu, il est mort et ressuscité. Et pour tous ceux qui l'acceptent, il est la fin du commencement. »

Il y a ce passage de la Bible dans Marc chapitre 9, les versets 23 et 24 qui disent « Je crois, aide-moi car j'ai de la peine à croire ». Avoir la foi n'exclut pas d'avoir besoin d'aide. Et qui mieux que celui qui nous connaît mieux que nous-mêmes, celui qui a déjà vécu et vaincu bien plus que ce que nous vivons. Tout est possible pour celui qui croit, dit Jésus. Écoutons ce chant de Rustaf, c'est une prière très simple, qui dit « Seigneur, aide-moi à marcher encore un kilomètre, juste un kilomètre de plus. » Je suis fatigué de marcher tout seul. Seigneur, aide-moi à sourire encore, juste un sourire de plus. Je ne peux tout simplement pas y arriver tout seul. Je n'ai jamais pensé avoir besoin d'aide avant. Je pensais que je pourrais m'en sortir tout seul. Mais maintenant, je sais que je ne peux plus supporter. Avec un cœur humble à genoux, je t'en supplie, aide-moi, s'il te plaît. Aide-moi.

Je suis consolé et léger, car je suis accompagné sur le chemin. Je ne marche pas seul. My Lord and I, mon Seigneur et moi. »

Comme dans tous les voyages, il y a parfois des obstacles, des jours où le chemin est plus rude, plus dur. Il y a des tempêtes, des doutes. Il faut souvent simplement continuer d'avancer. Se souvenir des moments difficiles vaincus auparavant et continuer d'avancer. Le chant qui suit, Sail On, navigue encore. Voilà le message, continuez d'avancer.

0: minute.
1: L'une des forces du croyant, c'est la communauté de croyants. C'est cet esprit de fraternité. Oui, c'est une force de croire à plusieurs, de se soutenir les uns les autres. Tout le monde sait qu'à plusieurs, on est plus fort que tout seul. Le chant suivant rappelle l'importance de rester unis, debout, ensemble. We will stand.

0: arrive à la fin de notre parcours musical, de notre voyage, de notre chemin, qui a commencé par une rencontre, puis traversé des luttes, des prières, des joies, pour se terminer dans l'espérance. Un avant-dernier chant qui s'appelle tout simplement « Home », la maison, ce lieu de paix et de repos, ce cocon d'amour où l'on est enfin chez soi après un bon voyage. Puis ce titre bien connu d'Andra Crouch, « Soon and very soon », dont voici quelques-unes des paroles. « S'il y a des rivières à traverser, s'il y a des montagnes à gravir, Dieu nous donnera la force dont nous avons besoin et la grâce pour nous, pour que nous puissions atteindre le bout du voyage. » Merci d'avoir été là avec moi pendant cette heure. Que vous soyez croyant ou non, j'espère que ces chants, ces mots vous ont parlé, touché ou au moins fait réfléchir. On se retrouve très bientôt et d'ici là, prenez soin de vous, des autres et soyez bénis.
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1: Bonjour, bonjour à tous. À la une ce midi, les premiers mots de Sophie Adnot sur Terre. Elle s'est exprimée depuis Cologne, en Allemagne, où elle a atterri ce matin, moins de 48 heures après son retour de la Station Spatiale Internationale. La santé mentale, à l'honneur en ce 10 octobre, une journée mondiale pour parler de ces pathologies qui touchent 1 milliard de personnes à travers la planète, selon l'OMS. Et puis, la sixième journée du Top 14 avec plusieurs affiches à suivre ce samedi, notamment Toulon qui reçoit le Racing après une semaine agitée, marquée par le départ du manager Pierre Mignoni. C'est étrange d'être de retour sur Terre. Les premiers mots de Sophie Adnot ce matin sur le tarmac du centre de formation de l'Agence spatiale européenne à Cologne. L'astronaute française s'est exprimée après 8 mois à bord de la Station spatiale internationale. Une prise de parole en anglais entremêlée de quelques larmes, mais aussi d'un message de paix, Céline Mokba.
2: À 400 km de la Terre, il n'y a pas de division, pas de frontières. C'est avec beaucoup d'émotion et une pointe de nostalgie que Sophie Adnot aborde son retour sur Terre. Soutenue par 2 médecins, la Française qui a encore du mal à garder l'équilibre raconte être passée par toutes les émotions humaines. Elle est également revenue sur l'amérissage jeudi dans le Pacifique, particulièrement éprouvant. Renvoyez-moi dans l'espace, c'était beaucoup plus facile là-haut. Ce sont les premiers mots qu'elle a adressés aux secouristes venus l'extraire de la capsule. L'astronaute a remercié toutes les équipes qui ont contribué au succès de cette mission. L'espace, c'est dur, mais c'est également une belle aventure qui nous unit, confie celle qui aura passé 235 jours dans l'ISS.
1: Le plus long séjour dans l'espace pour un astronaute européen, Sophie Adnot, qui va désormais pouvoir retrouver ses proches et entamer un programme de récupération d'environ 3 semaines. Dans l'actualité également, 4 personnes interpellées ce matin à Nantes. Un bâtiment de l'université a été évacué par les forces de l'ordre. Il était illégalement occupé par des étudiants qui souhaitaient revendiquer leur soutien aux manifestations lycéennes. L'opération s'est déroulée dans le calme, sans heurts, selon le préfet, qui condamne des dégradations commises à l'intérieur du bâtiment. Plus de 70 000 votants ce matin à 8h pour la primaire socialiste, la moitié des 140 000 inscrits. Alors que le scrutin a été prolongé à cause de la cyberattaque qui a ralenti hier les connexions, le vote qui devait se terminer ce soir se terminera finalement ce dimanche à 18h. À l'étranger, une décision honteuse et embarrassante. Donald Trump s'indigne de ne pas avoir reçu le prix Nobel de la paix. Le président américain assure n'avoir jamais entendu parler de la lauréate, l'avocate sud-africaine Navi Pillay. Pour lui, le prix Nobel de la paix a été discrédité à jamais. La Journée mondiale de la santé mentale, c'est aujourd'hui un événement de sensibilisation soutenu par l'OMS. Cette édition 2026 est dédiée à l'écoute de la parole de ceux qui ont vécu des épisodes de troubles de la santé mentale. En France, l'Association nationale des maisons des adolescents accompagne les jeunes qui souhaitent s'informer sur la question. Le président de l'organisme, Charles-Édouard Notre-Dame, rappelle les bons réflexes pour ceux qui peuvent se sentir concernés.
3: Globalement, c'est pas rester seul. C'est-à-dire que si soi-même on va pas bien quand on est jeune et que on se sent pas bien dans sa peau, même si on n'arrive pas trop bien à savoir pourquoi et comment on se sent pas bien, qu'on sent que ça ne va pas, on ne reste pas seul et on en parle à un adulte de confiance le plus vite possible. Alors ça peut être un parent, ça peut être un enseignant, ça peut être un professionnel. On essaye le plus possible d'en parler à quelqu'un en qui on a confiance. Évidemment, on peut pousser la porte d'une maison des adolescents. Et puis après, on peut être un proche ou un parent qui est inquiet pour un ado. Et là, de la même manière, on engage le dialogue, on en parle, on sollicite une aide.
1: On estime que plus d'un milliard de personnes auraient eu des problèmes de santé mentale en 2025, selon l'Organisation mondiale de la santé. On passe au sport du rugby ce samedi avec la 6e journée du Top 14. Parmi les affiches du jour, Toulon Racing, qui devrait être un choc de haut tableau au vu des effectifs des deux équipes. Mais ce sera bien un match de bas de classement entre le 13e et le 10e. Un match sous tension à Toulon après le départ cette semaine du manager du RCT Pierre Mignoni. Franck Azema, son adjoint, a pris les commandes et pour lui, le départ de l'enfant de la rade doit pousser ses joueurs à réagir.
4: Quand t'es chez toi, t'as démarré à l'école de rugby ici, joué ton premier match en première à Mayol, entraîné ici, c'est particulier, c'est différent toujours. T'as envie de donner plus qu'à l'équipe, c'est à ta région, à ta ville. C'est aussi une façon pour Pierre de secouer tout le monde, provoquer un autre choc au sein du groupe. Ce qui est important pour le club maintenant, c'est que je sois engagé 200% avec l'équipe dans la performance. C'est le fait de ramener l'équipe à gagner. On sait que c'est une belle équipe qui a beaucoup de physicalité dans cette équipe du Racing. Et certainement dans leur tête, ils se disent, ils ont un genou à terre, il faut les finir. On est conscient de ça, donc on s'est concentré sur nous.
1: Toulon Racing, coup d'envoi à partir de 16h30. Et puis en foot, la Ligue 1 reprend ses droits après la trêve internationale. La 6e journée a débuté hier avec la victoire de Lens 2-1 face à Lyon. Elle se poursuit à 17h15 avec Lille-Le Havre, puis le multiplex à 20h45. Monaco-Toulouse, Lorient-Paris FC, Brest-Angers et PSG Le Mans. Très bon après-midi à tous.
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1: Bienvenue dans l'agenda culturel de Hope Radio. Alors le week-end est là et il a un parfum de grand final. Plusieurs beaux rendez-vous vivent leurs derniers jours, alors on ne traîne pas. On démarre avec l'Happy Week qui vit son dernier week-end partout en France jusqu'à dimanche. Ruchers ouverts, mielleries, dégustations, ateliers pour les enfants, c'est le moment d'aller rencontrer celles et ceux qui veillent sur nos abeilles. Et ils ont besoin de notre soutien car la récolte de miel français est en net recul cette année. Le programme

une plongée insolite sous les pavés de la capitale. Et l'Alvin Ailey American Dance Theater donne ses dernières représentations au Palais des Congrès, samedi et dimanche, en matinée comme en soirée. Son ballet Revelations, inspiré des Negro Spirituals,

de 200 exposants dans le cadre magnifique du château. De vendredi à dimanche, fleurs, bulbes, arbustes, de quoi s'émerveiller devant la beauté de la nature et préparer son jardin pour l'automne. Cette année,

samedi et dimanche sur l'esplanade Bargémont, près de l'hôtel de ville. C'est un week-end d'expérience gratuite à vivre en famille. Et puis, il faut le dire, c'est idéal pour éveiller la curiosité des plus jeunes. Et pour prolonger la balade, je vous propose une traversée vers le château d'If, la célèbre forteresse du comte de Monte Cristo au large du Vieux-Port. Sur la Côte d'Azur, les amoureux des livres ont rendez-vous dimanche à Cagnes-sur-Mer pour le festival Histoire de lire, une journée entière consacrée à la lecture et aux histoires. Et à Monaco, dimanche à 16h, place à la grande musique avec Kaki Solomnichvili et le pianiste cubain Jorge Luis Prats. En Suisse romande, c'est le

0: profiter des animations. À Lausanne, le cirque CNI tire sa révérence place Bellerive dimanche, acrobates, chevaux et numéros spectaculaires pour un dernier tour de piste avant de reprendre la route. Et à Genève, le festival Chopin continue de faire chanter le piano avec un récital dimanche à 17h dans la salle des Nations de l'Hôtel des Bergues. Voilà de quoi remplir votre week-end. Miel, science, fleurs, danse, piano ou chapiteau. Choisissez votre sortie, partagez-la avec ceux que vous aimez et rendez-vous lundi pour une nouvelle semaine de découvertes. Excellent week-end à toutes et à tous sur Hop Radio.
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17 octobre, la formation So Gospel, dirigée par Michael et Laurence Mattiasi, démarre sa tournée d'automne. Tout d'abord à la basilique Notre-Dame de Brébière dans la Somme à 20h30. Et vous pourrez les retrouver le 18 à Bresle dans l'Oise, le 19 à Soissons dans l'Aisne, puis le 20 à Saint-Quentin, toujours dans les Hauts-de-France. Toutes les dates de la tournée sont sur opradio.live. À Savigny-le-Temple, en banlieue parisienne, samedi 17 octobre, sous la direction de Brian Kabangou, la chorale Melody Gospel sera en concert le 17 octobre pour deux représentations, l'une à 17h, puis l'autre à 20h30, espace Prévert, scène du monde, à Savigny-le-Temple. À la Villesse-Nonée, proche de Saint-Malo, le samedi 17 octobre, concert solidaire avec les Swing Gospel, dirigé par Diray. C'est en faveur de l'association Jette-moi un regard pour les aveugles et les malvoyants. C'est à 20h30 à l'église Sainte-Anne, à la Villesse-Nonée. À Le Vigan, proche de Montpellier, dimanche 18 octobre. Un même cœur, une même énergie, un même message. L'amour, le partage et la solidarité. Le dimanche 18 octobre 2026 à 18h, 144 United Voices for Love vous donne rendez-vous au Vigan pour un concert exceptionnel. Placé sous le signe de la musique, de la rencontre et de l'émotion. Avec sur scène Emma Lamadji, Emmanuel P. Job, Cyprien Zeni, entre autres.

0: 21 octobre au Palais des Sports du Gosier en Guadeloupe. 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
5: Bonjour à tous, que s'est-il réellement passé à Lens? En marge des manifestations lycéennes, l'adolescent de 15 ans qui a eu la main arrachée par une grenade assourdissante lundi dernier conteste formellement avoir ramassé la grenade. C'est ce qu'a affirmé son avocate hier. Elle contredit ainsi les premières conclusions de l'enquête menée par le parquet de Béthune. La mère du mineur a été entendue jeudi et a déposé plainte pour les blessures subies par son fils. L'adolescent est lui toujours hospitalisé. Qui arrivera en tête de la primaire social-démocrate? Réponse ce soir. Plus de 110 000 votants ont déjà fait leur choix parmi les 5 prétendants ce matin. Les 30 000 électeurs restants ont jusqu'à 18 heures aujourd'hui pour choisir parmi les 5 prétendants. Raphaël Glucksmann, Olivier Faure, Jérôme Guedj, Ségolène Royal et Emmanuel Morel. Si aucun candidat ne se démarque à l'issue du premier tour, les électeurs devront de nouveau se rendre aux urnes le week-end prochain. Coup d'envoi la semaine prochaine de la nouvelle campagne annuelle de vaccination contre la grippe et le Covid-19. Ce sera mardi. Cette saison, 15 millions de doses seront à disposition des médecins, pharmaciens, infirmiers ou sages-femmes, soit environ 1 million de plus que la précédente. À l'international, cette réunion d'urgence en Pologne, une alerte a été lancée sur risque de tentative d'assassinat contre le Premier ministre et le ministre de la Défense. Des représentants de la police, du service de protection de l'État et des services de renseignement intérieur polonais se rencontrent depuis 11 heures au centre antiterroriste de Varsovie. Vladimir Poutine aimerait voir un règlement du conflit avec Kiev. C'est ce qu'assure Donald Trump qui s'attaque aussi directement à Volodymyr Zelensky. Le locataire de la Maison Blanche estime qu'il est temps pour l'Ukraine d'avoir un nouveau président pour mettre fin à la guerre avec la Russie. Des déclarations quelques heures seulement après l'annonce d'un accord controversé entre Moscou et Washington pour l'achat massif de diesel russe. Et puis en sport, le foot et la Ligue 1, 3 matchs au programme cet après-midi avec Nice qui reçoit Strasbourg dès 15h. Rennes accueille Auxerre à 17h15 et puis ce soir l'Olympique de Marseille se déplace à 3 à 20h45. Bonne journée à tous.
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5: Chaque année, au mois d'octobre, la couleur rose envahit nos villes, nos écrans et les réseaux sociaux. Octobre rose est devenu le grand rendez-vous de la lutte contre le cancer du sein. Et il y a une bonne raison à cela. En France, plus de 60 000 femmes sont diagnostiquées chaque année. Mais il existe un autre chiffre, beaucoup moins connu. Selon les données internationales de référence, la France présente l'un des taux d'incidence du cancer du sein les plus élevés au monde. Rapporté à la population et corrigé des différences d'âge, ce taux est plus de deux fois supérieur à la moyenne mondiale. Alors forcément, une question se pose. Pourquoi ? Il n'existe pas une seule réponse. L'âge, les prédispositions génétiques, les antécédents familiaux ou encore l'histoire hormonale jouent un rôle important. Mais il existe également des facteurs sur lesquels nous pouvons agir. L'alcool notamment, mais aussi le tabac, le surpoids après la ménopause, l'alimentation ou encore le manque d'activité physique. L'Institut national du cancer estime ainsi que près de 20 000 cancers du sein pourraient être évités chaque année en France, près d'un sur trois. Cela ne signifie évidemment pas qu'une femme atteinte d'un cancer en serait responsable. Le cancer est une maladie complexe et multifactorielle. Et il reste encore beaucoup à comprendre, notamment sur le rôle de certaines expositions environnementales. Et ce chiffre permet de regarder Octobre Rose autrement. Nous parlons beaucoup, et à juste titre, du dépistage. Détecter un cancer tôt permet d'améliorer considérablement les chances de guérison. Mais dépister, ce n'est pas prévenir. Prévenir, c'est aussi se demander ce que nous pouvons faire aujourd'hui pour diminuer le risque que la maladie apparaisse demain. Et cette question dépasse finalement largement le cancer du sein, car elle touche à notre rapport à notre propre corps. Dans sa première lettre aux Corinthiens, l'apôtre Paul écrit « Ne savez-vous pas que votre corps est le temple du Saint-Esprit ?» Cette image est forte. Un temple est un lieu auquel on accorde de la valeur, un lieu dont on prend soin. Et si mon corps est un temple, alors prendre soin de lui n'est plus simplement une affaire d'apparence, de performance ou même de longévité. Cela devient une manière de reconnaître la valeur de la vie qui m'a été confiée. Je ne peux pas tout maîtriser, éliminer tous les risques, et je peux aussi prendre soin de ma santé et malgré tout tomber malade. Mais entre vouloir tout contrôler et ne rien faire, il existe un chemin. Alors peut-être puis-je regarder aujourd'hui une habitude très concrète de ma vie, ce que je bois, ce que je mange, et la place aussi que je donne au mouvement, au repos, à l'équilibre, et non pas avec la peur de tomber malade ou avec la culpabilité, mais avec cette question. Si mon corps est réellement un don qui m'est confié, comment est-ce que j'en prends soin aujourd'hui ? Car prendre soin de la vie commence aussi par là. Honorer, dans les gestes les plus ordinaires, la vie que Dieu m'a donnée.
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2: Dire ce qui est vrai. Il y a plus de 50 ans, un livre et un film très populaire nous ont donné un proverbe qui mériterait d'être oublié. L'amour, c'est ne jamais avoir à s'excuser. Malgré son succès commercial, ce proverbe ne tient pas compte de la réalité indéniable. Les êtres humains brisés ont toujours besoin de réparer les relations auxquelles ils tiennent le plus, et généralement avec les mots « je suis désolé ». Pour que l'amour fleurisse, il doit être arrosé d'excuses et de pardons. Il en va de même pour Dieu. Par nos actions stupides et égoïstes, nous avons manqué à ses attentes légitimes en tant que créateur. Nous avons blessé son cœur d'amour chaque fois que nous avons blessé d'autres personnes par notre méchanceté ou notre indifférence. Mais la bonne nouvelle demeure.
1: Si nous lui confessons nos péchés, il est fidèle et juste pour nous les pardonner et nous purifier de toute iniquité.
2: Notre relation brisée avec Dieu peut être guérie par une simple phrase « Je suis désolé et j'ai besoin de toi ». La riche étreinte de Dieu est toute de grâce. La restauration n'est qu'à une courte prière et cette histoire d'amour ne s'arrête jamais. Alors dites et restez dans la grâce.
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1: L'un des petits prophètes de l'Ancien Testament, Michée, écrit ceci au verset 1 du chapitre 5 de son livre. « Toi, Bethléem Ephrata, la plus petite des villes de Juda, de toi il sortira pour moi celui qui régnera sur Israël. » C'est de la plus petite des villes qu'est sorti le Sauveur. Alors ne méprisons jamais ce qui est petit, ce qui semble insignifiant au premier abord. C'est souvent ce que va utiliser Dieu pour révéler sa grandeur.
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1: Bonjour à tous, plus que quelques minutes avant le meeting de Jean-Luc Mélenchon. Le candidat insoumis à l'élection présidentielle est à Clermont-Ferrand aujourd'hui et devrait s'exprimer aux alentours de 15h30. Il compte notamment exprimer son soutien à la mobilisation lycéenne. Hier, c'est Gabriel Attal qui s'est exprimé à Lyon. L'ancien Premier ministre, également candidat à la présidentielle, a appelé une nouvelle fois à une coalition des démocrates de la gauche sociale et de la droite républicaine. Une femme porte plainte contre un policier pour agression sexuelle en marge des mobilisations lycéennes. Les faits se sont déroulés à Paris. Ma cliente reste profondément choquée par les faits qu'elle a subis dans un contexte où la difficulté à identifier les agents mis en cause engendre indéniablement de l'impunité, a déclaré l'avocate de la plaignante. La victime explique que le policier lui aurait frotté l'entrejambe pendant plusieurs secondes. Les adhérents du Parti Socialiste connaîtront bientôt le nom du candidat qui sera à la tête de leur parti pour l'élection présidentielle. Les 140 000 électeurs ont jusqu'à 18h aujourd'hui pour choisir parmi les 5 prétendants. Raphaël Glucksmann, Olivier Faure, Jérôme Guedj, Ségolène Royal et Emmanuel Morel. À 13h, plus de 115 000 ont déjà participé au scrutin. Si aucun candidat ne se démarque à l'issue du premier tour, les électeurs devront de nouveau se rendre aux urnes le week-end prochain. À l'international, le pape Léon XIV a annoncé qu'il allait être opéré d'un nodule au poumon dans les prochains jours. Celui-ci aurait été détecté à un stade précoce. Le souverain pontife l'a annoncé aujourd'hui à l'issue de la prière de l'Angélus à la fenêtre du palais apostolique du Vatican. La date précise de l'opération n'a en revanche pas été précisée. Plus de 100 personnes ont perdu la vie dans le naufrage d'un bateau au large de Djibouti. 116 autres passagers sont toujours portés disparus depuis ce drame qui s'est déroulé dans la nuit de jeudi à vendredi. En 2025, plus de 900 migrants sont morts ou portés disparus sur la route de l'Est. Celle-ci relie la Corne de l'Afrique au Yémen via Djibouti, selon l'Organisation internationale pour les migrants. Et puis en sport, suite et fin de la 6e journée de Ligue 1, Rennes accueille Auxerre. Et puis ce soir, l'Olympique de Marseille se déplace à 3.
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1: Nous sommes au parvis du protestantisme. Je ne sais pas si vous habitez à Marseille, si vous connaissez ce lieu. Alors c'est juste à côté, c'est adossé même au temple de Grignan. On est avec Mélanie Castagno. Elle est directrice d'une structure, d'aide, d'accompagnement. C'est une structure qui s'appelle Maraban. Alors c'est une structure protestante, diaconale. Bonjour à vous Mélanie.
2: Bonjour.
1: Peut-être nous redéfinir cette association. C'est une association qui existe depuis des années, où vous accompagnez d'ailleurs des personnes issues de l'exil, je ne sais pas si on dit comme ça, mais en tout cas souvent vivant au centre-ville et qui sont dans des difficultés. Mais peut-être nous parler de cette association.
2: Oui, alors l'association Maraban, elle existe depuis les années 80. C'est une création luthérienne de missionnaires de Finlande qui sont venus étrangers habiter avec d'autres étrangers dans le quartier de Noailles, qui est un quartier d'accueil, enfin d'arrivée pour les populations en centre-ville de Marseille.
1: Et là, dans ce lieu, donc, vous avez peut-être des activités, vous allez nous le dire. Vous allez auprès des populations issues de l'exil, je ne sais pas si cela se dit, mais en tout cas, vous les accompagnez et vous accompagnez des familles. Et ça, c'est important parce que, bien sûr, on va parler des femmes, on va parler des enfants, on va parler de métiers, on va parler de linguistique, de toutes ces nécessités. En fait, quand on arrive en France, on l'imagine et qu'on se retrouve à Marseille.
2: Alors, vivre avec des personnes, c'est déjà se mettre à l'écoute de ceux et celles qui sont ici et de leurs besoins et de leurs désirs. Et en fait, c'est ce qui s'est passé avec Maraban, c'est-à-dire qu'on a juste ouvert les portes et proposé un accueil. Et à partir de cet accueil et de ce qu'on a commencé à vivre dans la rencontre avec les personnes, eh ben, il y a des besoins qui sont ressortis, il y a des envies qui sont venues aussi. Et l'activité de l'association s'est organisée autour de 3 pôles. Donc un pôle d'accueil et de rencontre avec les femmes et les enfants, un autre pôle sur les questions linguistiques, l'apprentissage de la langue française principalement, mais aussi de l'anglais maintenant. Et puis un pôle récent, à partir du Covid, sur la question alimentaire, de l'accessibilité à une alimentation digne, saine et choisie pour ces personnes-là aussi.
1: Pour ces personnes-là aussi, vous faites bien de le dire parce que tout part d'une philosophie. Cette philosophie qui vient aussi de la foi d'une certaine manière, parce que c'est un rapport avec le protestantisme, c'est que tout le monde est libre et égaux, bien sûr, mais ça c'est dans la terminologie. Mais vous partez du principe qu'il y a des gens qui sont en difficulté et quelle que soit la raison, vous leur venez en aide ?
2: Oui, alors on part d'un principe d'accueil inconditionnel, donc toutes les personnes sont bienvenues, il n'y a pas de question ni de mérite, ni de situation. Et puis à partir de là, ce qu'on essaye de vivre, c'est un principe de partage, parce que oui, on est tous égaux, on est tous dignes et on est tous image de Dieu. Donc profondément beau et belle, et c'est ça qu'on a envie de vivre ensemble.
1: C'est formidable, dit comme ça. Alors, vous êtes 7, hein, 7 salariés plus 1 volontaire, et vous allez accompagner des populations. Mais il faut quand même nous donner un petit portrait ou un petit tableau de ce qui se passe à Marseille. Et vous êtes en plein centre-ville, vous. Ces personnes de l'exil, c'est-à-dire, vous pourriez nous brosser un petit tableau ?
2: Alors, Marseille, c'est une ville portuaire. C'est un port ouvert sur la Méditerranée et sur le monde. Et où arrivent, s'échouent, sont accueillis des personnes de plein d'endroits différents. Et on se rend compte que souvent on est dans nos habitudes et que on n'est pas forcément ouvert, ou ce qu'on a acquis, on veut le garder pour nous. Mais en fait, on fait le pari inverse, c'est-à-dire qu'on est tous porteurs de richesses et c'est ça qu'on a envie de partager. Par contre, la question de l'exil est souvent associée à des problématiques de pauvreté, à des problématiques d'exclusion. Et donc là, à cet endroit-là, on peut faire quelque chose, parce que nous on a les compétences, nous on a peut-être vécu déjà ce parcours-là et on peut en faire profiter ou faire bénéficier à d'autres personnes.
1: C'est pas toujours évident, et puis il y a beaucoup d'acteurs aussi dans cette aide, vous n'êtes pas les seuls, mais vous accompagnez 500 personnes par an, ce qui est beaucoup. Alors peut-être nous parler de cet accompagnement, parce que comment on apprend que vous existez déjà, peut-être dans un premier temps, comment vous choisissez aussi, parce que peut-être vous avez une sélection, faut-il ne pas être violent par exemple, puis je dis ça d'une manière assez peut-être rapide, mais comment est-ce que se fait ce choix ?
2: Donc, on travaille dans un réseau en centre-ville de Marseille avec plusieurs associations et ça fonctionne bien. Il y a tellement de besoins qu'on a besoin de tout le monde. Et à partir de nos spécialités ou de nos spécificités, on arrive à construire des choses à peu près cohérentes, ou en tout cas, c'est notre visée. Mais nous, à Maraban, on s'est spécialisé dans la question linguistique premièrement. Et là, c'est une vingtaine de bénévoles qui accompagnent 70 personnes par semaine qui ont 2 heures de cours le lundi et le jeudi pour apprendre soit la langue française, soit apprendre à lire et à écrire. Et puis une médiation à côté qui va permettre aussi d'aborder toutes les questions administratives. Parce qu'on a besoin d'explications, de médiation ou d'un rendez-vous et qu'on ne sait pas trop où s'adresser.
1: Mélanie, 2 cours par semaine, je crois. Vous avez 7 niveaux. On est capable de venir, je viens d'Érythrée, je ne sais pas parler un mot, vous êtes capable de me recevoir?
2: Oui, oui, oui, et gratuitement.
1: Oui, c'est important, oui, bien sûr.
2: C'est ça. En fait, les cours s'adressent à des personnes qui n'ont jamais appris à lire et à écrire, ou qui ont appris à lire et à écrire, à des personnes qui sont en France depuis quelques semaines, ou à des personnes qui sont là depuis longtemps. Il y a des nouvelles obligations de niveau pour accéder à des titres de séjour et à la nationalité française. Donc on accompagne aussi les personnes pour pouvoir présenter les examens du DILF, DELF, B1, B2, voilà. Donc c'est assez spécialisé. Et puis à côté, on a aussi la partie alimentaire. Donc là, c'est cette partie-là qui concerne 500 personnes. Et donc ces personnes peuvent bénéficier d'un colis, on va dire, humanitaire quand on a zéro ressource. Ou après, quand le parcours commence à devenir un peu plus à l'aise, accéder à une épicerie solidaire qui est un groupement d'achat où les personnes peuvent acheter, organiser la vente de produits bio et locaux à 30% du produit d'achat.
1: Un colis, parce qu'il y a aussi peut-être les Restos du Cœur, il y a beaucoup d'associations. C'est un colis par semaine, c'est un colis par mois, comment ça se passe?
2: Alors c'est un colis toutes les 2 semaines. Et pour 70 familles. Et ce colis-là, en fait, donc, il est distribué, mais ce qu'on veut, c'est que ce soit une étape. Donc, on a monté une action avec une autre association qui s'appelle Destination Famille. On coporte cette action pour pouvoir avoir de la médiation. C'est-à-dire que les personnes qui sont là, on préfère limiter le nombre, mais par contre, avoir un accompagnement qui leur permette de sortir des situations de précarité. Et puis, voilà, les accompagner sur des champs qui sont autant de la question administrative que de la question de la scolarité pour les enfants, que des questions d'accès à la culture, que des questions d'accès à l'emploi.
1: Voilà, ce colis fait partie de ce processus et vous choisissez, parce que suivent déjà 70 familles, hein, je crois que vous nous avez dit, c'est déjà énorme, parce que c'est tous les problèmes de droit, tous les problèmes de logement, parlons-en du logement. Vous parlez de personnes en exil qui arrivent à Marseille, quel que soit le moyen de locomotion, et qui se retrouvent en centre-ville. Ils habitent ou elles habitent où, ces familles?
2: Pour la grande majorité, c'est de l'habitat précaire. Ça peut être en hôtel via la plateforme 115, qui est la plateforme d'hébergement d'urgence. Ça peut être du squat, ça peut être de l'hébergement dans la famille qui est déjà là, mais dans des conditions de grande précarité. L'immobilier en centre-ville à Marseille, c'est pas génial. Donc voilà, c'est de l'habitat dégradé. Voilà, il y a souvent des problématiques qui sont liées au logement pour ces familles.
1: Alors, quand on pense famille, on pense beaucoup aussi aux femmes et aux enfants. Peut-être que je suis un peu vieux jeu, mais j'ai l'impression qu'il y a besoin d'une protection un peu particulière, justement, sur ces femmes et sur ces enfants. Question de sécurité dans un premier temps et question d'avenir pour les enfants. Vous avez parlé très rapidement des femmes. Il y a aussi une particularité dans votre accompagnement auprès des femmes avec l'association Maraban.
2: Oui, en fait, déjà, on propose un lieu de sécurité. Donc en fait, souvent ces personnes-là, elles ont besoin de se poser, de discuter, de se retrouver dans un endroit sécur pour pouvoir discuter, poser les valises et puis regarder différemment peut-être son parcours et puis les perspectives de vie. On se rend compte que la question de la vulnérabilité fait que ces personnes peuvent être exposées à d'autres risques qui vont être de l'ordre de la prostitution, de l'exploitation. Et du coup, y a des moments un peu clés comme ça dans les parcours où il faut absolument assurer la sécurité des moyens et pour que ces personnes elles puissent trouver un chemin de vie, quoi.

0: Nous sommes avec Mélanie Castagno. Elle est directrice d'une structure, alors une structure protestante diaconale. Cela signifie le service auprès des autres, auprès d'autrui. Cela s'appelle Maraban. Ça veut dire bonjour, ça, en arabe, non ?
1: Ça veut dire bienvenue.
0: Ah voilà, bienvenue, oui, c'est ça. Ça va beaucoup plus loin. Donc vous êtes, cette structure avec ses 7 salariés et ce volontaire qui permet d'être bienvenue parce qu'on n'est pas toujours bienvenue lorsqu'on est en exil. Lorsqu'on est une famille, vous nous avez parlé de l'accompagnement des femmes pour leur permettre effectivement un lieu de sécurité. Et puis les enfants. Alors, c'est tout de suite, d'un coup, ça devient catastrophique. Hein. Quand on voit un enfant qui vit sous une toile de tente, ça nous révolte. Auprès des enfants, il y a aussi un accompagnement particulier. Comment on fait ? Parce que quand on vit dans des logements précaires en centre-ville avec un enfant, mais tout est compliqué, évidemment.
1: Oui, alors souvent, le premier besoin des familles, c'est la question de la scolarité. Donc, quand on habite à l'hôtel, on n'a pas forcément un lieu pour faire des devoirs, on n'a pas forcément les ressources familiales pour pouvoir avoir de l'appui. Donc, nous, c'est ce qu'on essaye de proposer à l'association. Donc, il y a des temps de soutien scolaire. Et là, on s'est orienté sur du tutorat parce que souvent, il y a des besoins forts au moment de l'arrivée, que ce soit au niveau d'apprentissage des règles de l'école, au niveau linguistique ou qu'au niveau des savoirs scolaires, français, maths, etc. Et puis, il y a quelque chose qui se joue aussi au niveau de la relation entre le bénévole qui vient pour accompagner un enfant et cet enfant, et puis c'est déjà de la confiance, c'est déjà du partage, et c'est déjà un regard bienveillant qui est posé sur cet enfant, qui est peut-être pas forcément le bienvenu au départ.
0: J'ai envie de parler de violence pendant un instant, parce que lorsqu'on est en exil, on est en fragilité, évidemment, on parle peut-être pas la langue. Vous êtes confronté aussi à cette violence où il faut trouver des solutions d'urgence et extrêmement rapide. Vous avez parlé aussi de situations où, ben, du coup, ça peut être la filière de la prostitution ou du vol, etc. Ça, on l'espère le moins possible, mais la violence, elle est présente ?
1: Oui. Le fait que ces personnes soient en vulnérabilité, ça les expose à différentes formes d'oppression, d'exploitation. Il y en a aussi sur les questions de logement, où en fait, il y a la question des marchands de sommeil qui demandent aussi énormément d'argent pour que ces personnes-là aient un toit. Mais alors, ce toit, il faut voir souvent dans quel état il est. Et on connaît des familles qui vivent dans des tentes à l'intérieur des appartements, tellement il y a de l'humidité, tellement il y a des moisissures. Et voilà. Et les situations d'urgence, forcément, on en a. Il y en a aussi qui sont expulsés des appartements, qui se retrouvent à la rue avec des enfants. Et les besoins qui sont tellement énormes et les capacités d'hébergement qui ne sont pas à la hauteur font qu'à des moments, faut trouver des solutions et on essaye de trouver.
0: Mélanie Castagno, à côté de cela, vous avez les cours de français. Sur cet échelon, cet niveau différent avec des diplômes, mais je ne suis pas sûr que ce soit la chose la plus importante. Et là, on a l'impression d'être dans quelque chose de très simple. Et en fait, ça vous permet d'accompagner, de dialoguer, de comprendre les besoins, de savoir ce que vous pouvez faire pour ces... Vous avez parlé d'un quelques dizaines de familles que vous accompagnez vraiment, on a l'impression, pendant des mois, voire des années.
1: Oui. Après, il y a la question de l'accompagnement et puis il y a aussi la question de la confiance et de la relation qui se met en place. Donc, nous, on a des ressources et on les met au service des personnes, mais après, ces personnes, elles se retrouvent dans une situation où elles ont envie à leur tour d'aider et d'offrir leurs capacités. Et là aussi, c'est un peu quelque chose qui vient de notre protestantisme, c'est-à-dire que bibliquement, il est dit qu'il y a plus de bonheur à donner qu'à recevoir. Donc, nous, ce qu'on essaye aussi, c'est qu'à un moment, cette possibilité de donner soit offerte et de ne pas enfermer les personnes dans une position de recevoir, je pense que c'est un beau projet.
0: Oui, de ne pas être dépendant. Alors, j'en viens quand même à ma question sur la linguistique et sur les cours, parce que, en fait, les cours sont aussi là un outil pour vous. On n'est pas dans des choses fondamentales, vous n'offrez pas un logement, mais ces cours-là permettent vraiment un échange.
1: Oui, oui. La langue, en fait, c'est un pouvoir pour sa vie. C'est la possibilité de défendre, c'est la possibilité de pouvoir remplir un formulaire, de s'adresser à quelqu'un et de faire valoir ses droits, et aussi de s'inscrire dans ses devoirs aussi. Donc ça, c'est essentiel et ça touche à tous les domaines de la vie. Pouvoir avoir un rendez-vous avec la maîtresse, pouvoir s'adresser à une permanence ou simplement faire ses courses et pouvoir échanger ou s'inscrire dans un réseau relationnel, c'est la langue.
0: Comment on fait passer ces idées aussi? Parce que vous avez dit, on a plus de bien à donner qu'à recevoir, je crois. Enfin, on a plus de bonheur à donner qu'à recevoir. Et comment est-ce qu'on fait passer aussi ces idées? Parce que quelquefois, ben, on tombe peut-être aussi sur des personnes qui n'entrent pas du tout dans votre logique et qui vont peut-être profiter, je ne sais pas, ou même vous utiliser, je ne sais pas. Allez, là, on est dans le négatif et c'est pas ce que vous souhaitez, mais ça peut arriver aussi d'avoir des limites dans votre logique.
1: Oui. Il y a des limites et il y a des règles, et puis ben forcément ça veut dire qu'on s'engage à participer ensemble. On essaye de mettre en place des chartes qu'on construit collectivement par rapport aux actions, et puis être toujours dans la logique de se dire ben on construit ensemble, et si on construit ensemble, déjà ça facilite la participation.
0: Puis Mélanie, vous m'avez dit une chose tout au début, lorsqu'on nous nous sommes rencontrés, vous m'avez dit, en fait, nous, on est là vraiment pour permettre à chacun d'être indépendant et d'être autonome. C'est aussi, donc, c'est aussi un cheminement. C'est-à-dire que vous avez une vision.
1: Oui, c'est la question de permettre à chaque personne d'être actrice de sa vie et de son devenir. L'autonomie, c'est difficile, et puis ben, elle a des limites. Et en fait, on passe souvent par l'action collective pour pouvoir agir sur les parcours. Donc voilà, on essaye d'articuler à la fois cette autonomisation individuelle, mais à la fois avoir des espaces collectifs, parce que ça soutient, parce que ça permet de rompre l'exclusion et de faciliter l'avancée.
0: Et Castagnol, l'autre point qui est essentiel, bien souvent, lorsqu'on vient dans un autre pays, c'est le métier, quelquefois le pays d'origine et le pays de destination. Il y a des choses aussi que vous faites, ou des accompagnements que vous avez dans des filières, ou pour accompagner dans des formations, parce que sans métier, pour n'importe qui aujourd'hui, c'est juste impossible de s'en sortir.
1: Alors ça, c'est un besoin qu'on a repéré. On l'expérimente un petit peu au niveau des actions comme la distribution alimentaire ou investir social, et où on permet à des personnes d'être bénévoles ou de prendre part à l'action. Et à partir de là, on a un beau projet avec une association qui s'appelle l'ADI, c'est de permettre à des personnes de développer aussi leurs capacités et leur parcours dans le sens de l'entrepreneuriat. Et ça passe pour nous, déjà, à expliquer qu'est-ce que c'est le contexte en France, et ensuite comparer, et puis permettre à ces personnes d'avoir assez de repères pour s'inscrire après par elles-mêmes dans ce contexte français.
0: Oui, parce que je pense que vous devez faire un scan des populations quand vous rencontrez une famille, le petit ou les petits, la maman, le père, etc. Il y a des formats très différents pour s'en sortir aujourd'hui. Eh bien, c'est difficile pour tout le monde, et encore plus lorsqu'on vient de l'exil. Vous faites un peu ce scan quand même aussi au niveau d'un devenir possible dans un pays qui est quand même assez difficile.
1: Oui, on fait ce scan, et puis aussi on a des compétences pour voir les processus à l'œuvre. Et on se rend compte que souvent, dans un parcours d'exil, quand on arrive en France, pour le coup, ben, il y a comme si on perdait toute capacité, et que c'est comme si on avait perdu tout son savoir, toutes ses compétences, et donc il y a un besoin primordial d'être réassuré dans ces compétences-là.
0: Vous parlez d'être réassuré, ça me fait penser à la notion de confiance en soi, qu'on a tous besoin déjà. Donc on imagine qu'on est en exil, aucun repère, aucune reconnaissance, c'est juste le petit noyau familial qui fait tenir tout le monde. Ce travail de confiance, ça se fait dans le cadre de vos accompagnements aussi?
1: Oui, ça se fait. On a des partenaires qui viennent, par exemple, là on est en train de faire un cycle avec une association qui s'appelle Anthropos sur des questions de parentalité. Donc on a Florence Lardillon de l'ADI et Clotilde d'Anthropos qui vont venir pour parler avec les mamans sur les questions qu'est-ce que c'est de grandir en France et de passer ce cap de l'adolescence. Parce que là, qu'on le vive aux Comores, qu'on le vive au Bangladesh, au Tchad, ou partout dans le monde, en fait, c'est différent de ce qui peut se passer en France. Et là, il peut y avoir une perte de repères et puis une incompréhension. Donc là, on a besoin de parler avec d'autres mamans et puis avec des professionnels qui nous aident sur ces questions-là.

0: Mélanie Castagno, on revient à cet accompagnement que vous faites ici auprès de ces familles. 500 parents, avec 70 cours, environ 66 familles aussi qui bénéficient des cours. Il y a des familles comme ça, vous accompagnez depuis des années, parce que vous, ça fait 10 ans que vous êtes dans cette structure, depuis des années, et puis en fait, bah, c'est un accompagnement qui dure quand même.
1: Oui, bah alors déjà, on a deux salariés qui, à l'origine, étaient des personnes accueillies par l'association. Donc deux femmes, Myriam et Fatira, qui sont exceptionnelles et puis qui ont trouvé leur place dans l'asso et même dans l'équipe salariée et qui aujourd'hui permettent d'accueillir dans des conditions dignes chaque personne. Et donc ça fait vraiment plaisir et puis c'est des petits signes que voilà, le travail qui est fait, il est bien fait et qu'il porte des fruits.
0: Alors déjà dans sa famille, quelquefois c'est difficile d'accompagner, hein, et vous le savez, hein, pour les jeunes aujourd'hui, des mamans se posent des questions, c'est très difficile. Il faut les accompagner économiquement, etc. Donc là, au niveau d'une structure associative. Mais on a parlé aussi de confiance tout à l'heure. C'est quoi qui est le plus important pour vous? On vient aussi à vous, votre expérience. On parlera de votre expérience étant jeune aussi, peut-être dans un instant. Mais c'est de redonner de l'amour, par exemple. Je parle de ça parce que c'est aussi une association protestante. Donc avec la foi, avec l'accompagnement, donner de l'amour. Mais ça veut dire quoi, là, dans une association?
1: Ben, ça veut dire déjà avoir beaucoup d'humilité, de se poser comme quelqu'un qui ne sait pas forcément ce qui est bon pour la personne, et puis de se positionner dans une relation d'égal à égal pour construire ensemble et puis chercher ensemble les petits points qui vont permettre qu'on se rencontre, qu'on soit en amitié et puis qu'il y ait des choses qui se passent.
0: Vous avez un plus, vous êtes protestante, donc femme de foi, on l'imagine. Qu'est-ce que ça donne en plus? Est-ce que ça donne des atouts ou au contraire, c'est plutôt une faiblesse?
1: Bah, ça donne des atouts parce que déjà, on sait qu'on n'est pas seul au contrôle et que tout ne dépend pas de nous. Donc ça, c'est un premier point très important, qu'on est appelé à faire notre part. Et que cette part-là, elle prend place dans une équipe, dans un réseau. Et puis aussi, ça veut dire que les personnes qui sont en face de nous et qui vont peut-être venir nous solliciter pour de l'aide, ça ne s'arrête pas à ça. La personne qu'elles sont et que cette force qu'elles ont, elles vont pouvoir nous emmener sur plein d'aventures extraordinaires. En tout cas, nous, en tant que personnes croyantes, on se retrouve souvent avec des personnes croyantes, d'autres religions, et on se rend compte que c'est aussi un espace d'échange et un espace de confiance qui a besoin d'être valorisé aussi aujourd'hui.
0: Ça arrive de prier pour des cas, pour des familles, ça vous arrive?
1: Ben, individuellement et personnellement, oui. Après, avec les personnes, on est plutôt dans la retenue. Et puis, voilà, c'est pas forcément le lieu de relation. Mais par contre, se reconnaître comme chrétien, se reconnaître comme musulman, se reconnaître comme athée, mais tous partis de cette volonté du bien commun, ça, c'est essentiel.
0: On est là pour avancer, pour vivre, hein, tout simplement. C'est donner de l'espoir.
1: Oui, exactement. Et donner de l'amour.
0: Et en plus, ce sont des fois différentes. Et ça, c'est intéressant. Vous n'êtes pas là pour faire de ce qu'on appelle l'évangélisation, pour imposer une religion. Vous, vous en êtes à... Et c'est quoi ton bien-être? Et on essaie de t'accompagner, c'est un peu ça?
1: Oui, oui. Et puis, qui tu es et d'où tu viens? Et qu'est-ce qu'on peut faire ensemble et qu'est-ce qu'on peut partager, comment on peut se rencontrer.
0: Mélanie Castagno, vous avez choisi ce métier aussi parce que j'ai l'impression que vous avez été sensibilisée toute petite. On en a parlé très rapidement avant de faire cette interview. Votre papa était, je crois, dans un centre d'accueil. Vous avez nos hébergements, hein, et ça vous a marqué parce que vous habitiez en plus sur le lieu. Vous pourriez nous parler un peu de ce qui fait, qui peut être déclencheur quand même dans une vie, parce que je pense que c'est plus qu'un métier ce que vous faites. C'était quoi l'expérience jeune?
1: Alors j'ai grandi dans un appartement qui est un appartement de fonction dans un centre d'hébergement d'urgence. Donc cet appartement, il était au milieu d'autres appartements qui étaient habités par des personnes des femmes en urgence dans Marseille, mais on pouvait passer par l'accueil, on pouvait rencontrer les personnes hébergées, etc. Et puis il y avait une vie et une joie de voir que il y avait une famille aussi sur place, etc. C'était très intéressant et très riche. Et du coup, je pense que ça m'a sensibilisée aux questions et j'ai vu toute la joie de la rencontre aussi qu'il y avait malgré tout.
0: Toutes ces expériences, ça vous donne une sensibilité déjà ?
1: Oui, une sensibilité. Et après, j'ai voulu approfondir les questions religieuses. Donc, je suis allée en master à Montpellier en histoire des religions. Et puis, arrivée au doctorat, là, je me suis dit, soit je plonge dans quelque chose de complètement recherche, et puis voilà, approfondir des questions qui vont peut-être avoir moins de résonance avec l'action. Donc, j'ai fait le choix de retourner sur le terrain.
0: Et puis sur le terrain, l'autre qualité, c'est l'ouverture. C'est-à-dire quand on vit dans un lieu, on voit tellement de gens différents, alors avec aussi des origines toutes différentes, c'était des femmes, hein, vous nous avez dit, vous êtes obligé d'être un peu ouverte à toutes ces cultures, à toutes ces religions, vous l'avez dit, mais aussi d'être, d'être un peu une passoire, quoi, de ne pas être dans le jugement, quel qu'il soit.
1: Oui, je ne sais pas si on est vraiment obligé, parce qu'on pourrait dire qu'il peut se passer l'inverse aussi. Et que, en fait, selon les expériences qu'on a, on va être soit embarqué par cette question de la rencontre et de la richesse, soit avoir des crispations aussi. Et en fait, ça se travaille. Et nous, ce qu'on a envie de vivre à Marabanne, c'est d'avoir cet espace de sécurité qui permet une rencontre apaisée et simple, et puis où chacun peut prendre sa part, qui qu'on soit, d'où qu'on vienne.
0: Et là, dans votre expérience en tant que directrice à Marabanne, si vous aviez à partager une ou deux expériences, avec un prénom ou pas un prénom, mais une ou deux expériences qui vous a marqué et qui vous fait dire que ça vaut le coup quand même, parce que bien souvent c'est ce qu'on dit, hein. Et quand par exemple on est parent, il suffit d'un enfant et c'est pour celui-là qu'on se bat toute notre vie. Donc il y a une ou deux expériences qui vous ont marqué.
1: Alors il y a beaucoup d'expériences, là je pense à une personne qu'on a accueillie qui avait été en France parce que elle accompagnait une famille de Dubaï dans laquelle elle était esclave. Et en fait, en France, la famille est partie, cette personne s'est retrouvée enfermée en appartement et finalement, au bout de 3 jours, a été libérée par la police. Elle s'est retrouvée dans une situation administrative inextricable et en fait, on l'a accueillie à l'association et là, il y a un travail qui a été mis en place avec, alors pas que notre association, hein, parce que c'était un gros dossier, l'association qui l'hébergeait aussi et puis voilà, ça a permis de trouver des solutions. Et puis cette personne, en fait, elle est devenue la nounou de mes filles. Et ça a été une première expérience d'emploi pour elle. Et puis elle a construit sa famille elle-même. Et puis aujourd'hui, elle a une superbe famille. Et puis une vie à Marseille, je pense, qui était vraiment très très loin de ce à quoi elle pouvait s'attendre.
0: Merci Mélanie Castagno. Je rappelle, vous êtes la directrice de Maraba, bienvenue en arabe, cette association donc de la diaconie ou du diaconat en tout cas protestant ici à Marseille. Il y a un site internet qu'on peut retrouver.
1: Oui, un site internet, vous tapez Association Marabanne et je pense que vous tombez dessus.
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1: Bonjour à tous, les jeunes ne s'agitent pas sans raison, leur mouvement est d'une grande maturité. Le candidat insoumis à l'élection présidentielle Jean-Luc Mélenchon défend les mobilisations lycéennes. Ça vaut la peine de se battre, de se mobiliser, a-t-il ajouté lors de son meeting à Clermont-Ferrand cet après-midi. Le leader insoumis a également longuement défendu sa position sur l'annulation de la dette française et a salué la nomination de Navi Pillay comme prix Nobel de la paix. De l'autre côté de la sphère politique, une procédure de dissolution contre l'association d'extrême droite Égalité et Réconciliation a été ouverte par le ministère de l'Intérieur. Ce groupuscule a été créé par l'essayiste Alain Soral, condamné plus d'une vingtaine de fois, notamment pour provocation à la haine et contestation de crimes contre l'humanité. Il est aujourd'hui exilé en Russie, selon Mediapart, pour échapper à des poursuites judiciaires en France et en Suisse. Dans le reste de l'actualité, c'est à notre peuple qu'il revient de choisir qui les dirige. La réponse du président ukrainien Volodymyr Zelensky à Donald Trump. Le président américain avait estimé hier qu'il était temps pour l'Ukraine d'avoir un nouveau président afin de parvenir à un accord avec la Russie. Le dirigeant ukrainien a également réitéré son appel à un cessez-le-feu avec la Russie de 60 jours, ce qui permettrait, selon lui, d'organiser des élections. Il s'agit de l'attaque la plus meurtrière commise en Arabie Saoudite depuis plus de 10 ans. Au moins 12 personnes ont été tuées, 309 ont été blessées dans une frappe de missile contre l'aéroport de Riyad hier. Les combattants houthis pro-iraniens avaient déjà revendiqué mercredi et jeudi des frappes contre l'aéroport. 3 Saoudiens, dont un pilote, avaient péri jeudi dans ces attaques. En sport, la Formule 1, Max Verstappen remporte le Grand Prix de Singapour. Le pilote Red Bull signe ainsi sa deuxième victoire consécutive dans la foulée du Grand Prix de Bahreïn délocalisé en Malaisie. Le Néerlandais devance Charles Leclerc et Kimi Antonelli. Et malgré sa troisième place, le jeune Italien se rapproche tout de même du titre de champion du monde avec 102 points d'avance désormais sur son dauphin et coéquipier George Russell à 6 Grands Prix de la fin de la saison. Bonne journée à tous.
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Comme samedi 17 octobre, la formation So Gospel, dirigée par Michael et Laurence Mattiasi, démarre sa tournée d'automne. Tout d'abord à la basilique Notre-Dame de Brébières dans la Somme à 20h30. Et vous pourrez les retrouver le 18 à Bréhesle dans l'Oise, le 19 à Soissons dans l'Aisne, puis le 20 à Saint-Quentin, toujours dans les Hauts-de-France. 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À Savigny-le-Temple, en banlieue parisienne, samedi 17 octobre, sous la direction de Brian Kabangou, la chorale Melody Gospel sera en concert le 17 octobre pour deux représentations, l'une à 17h, puis l'autre à 20h30, espace Prévert, scène du monde, à Savigny-le-Temple. À la Villesse-Nonée, proche de Saint-Malo, le samedi 17 octobre, concert solidaire avec les Swing Gospel, dirigé par Diray. C'est en faveur de l'association Jette-moi un regard pour les aveugles et les malvoyants. C'est à 20h30 à l'église Sainte-Anne, à la Villesse-Nonée. À Le Vigan, proche de Montpellier, dimanche 18 octobre, un même cœur, une même énergie, un même message, l'amour, le partage et la solidarité. Le dimanche 18 octobre 2026 à 18h, 144 United Voices for Love vous donne rendez-vous au Vigan pour un concert exceptionnel, placé sous le signe de la musique, de la rencontre et de l'émotion. Avec sur scène Emma Lamadji, Emmanuel P. Jobs, Cyprien Zeni, entre autres.

0: octobre au Palais des Sports du Gauzy en Guadeloupe. 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
1: Bonjour, bonjour à tous. À la une ce midi, les premiers mots de Sophie Adnot sur Terre. Elle s'est exprimée depuis Cologne, en Allemagne, où elle a atterri ce matin, moins de 48 heures après son retour de la Station Spatiale Internationale. La santé mentale, à l'honneur en ce 10 octobre, une journée mondiale pour parler de ces pathologies qui touchent 1 milliard de personnes à travers la planète, selon l'OMS. Et puis, la 6e journée du Top 14, avec plusieurs affiches à suivre ce samedi, notamment Toulon, qui reçoit le Racing après une semaine agitée, marquée par le départ du manager Pierre Mignoni. C'est étrange d'être de retour sur Terre. Les premiers mots de Sophie Adnot ce matin sur le tarmac du centre de formation de l'Agence spatiale européenne à Cologne. L'astronaute française s'est exprimée après 8 mois à bord de la Station spatiale internationale. Une prise de parole en anglais entremêlée de quelques larmes, mais aussi d'un message de paix, Céline Mokba.
2: À 400 km de la Terre, il n'y a pas de division, pas de frontières. C'est avec beaucoup d'émotion et une pointe de nostalgie que Sophie Adnot aborde son retour sur Terre. Soutenue par deux médecins, la Française qui a encore du mal à garder l'équilibre raconte être passée par toutes les émotions humaines. Elle est également revenue sur l'amérissage jeudi dans le Pacifique, particulièrement éprouvant. Renvoyez-moi dans l'espace, c'était beaucoup plus facile là-haut. Ce sont les premiers mots qu'elle a adressés aux secouristes venus l'extraire de la capsule. L'astronaute a remercié toutes les équipes qui ont contribué au succès de cette mission. L'espace, c'est dur, mais c'est également une belle aventure qui nous unit, confie celle qui aura passé 235 jours dans l'ISS.
1: Le plus long séjour dans l'espace pour un astronaute européen, Sophie Adnot, qui va désormais pouvoir retrouver ses proches et entamer un programme de récupération d'environ 3 semaines. Dans l'actualité également, 4 personnes interpellées ce matin à Nantes. Un bâtiment de l'université a été évacué par les forces de l'ordre. Il était illégalement occupé par des étudiants qui souhaitaient revendiquer leur soutien aux manifestations lycéennes. L'opération s'est déroulée dans le calme, sans heurts, selon le préfet, qui condamne des dégradations commises à l'intérieur du bâtiment. Plus de 70 000 votants ce matin à 8 heures pour la primaire socialiste, la moitié des 140 000 inscrits. Alors que le scrutin a été prolongé à cause de la cyberattaque qui a ralenti hier les connexions, le vote qui devait se terminer ce soir se terminera finalement ce dimanche à 18h. À l'étranger, une décision honteuse et embarrassante. Donald Trump s'indigne de ne pas avoir reçu le prix Nobel de la paix. Le président américain assure n'avoir jamais entendu parler de la lauréate, l'avocate sud-africaine Navi Pillay. Pour lui, le prix Nobel de la paix a été discrédité à jamais. La Journée mondiale de la santé mentale, c'est aujourd'hui un événement de sensibilisation soutenu par l'OMS. Cette édition 2026 est dédiée à l'écoute de la parole de ceux qui ont vécu des épisodes de troubles de la santé mentale. En France, l'Association nationale des maisons des adolescents accompagne les jeunes qui souhaitent s'informer sur la question. Le président de l'organisme, Charles-Édouard Notre-Dame, rappelle les bons réflexes pour ceux qui peuvent se sentir concernés.
3: Globalement, c'est pas rester seul. C'est-à-dire que si soi-même on va pas bien quand on est jeune et que on se sent pas bien dans sa peau, même si on n'arrive pas trop bien à savoir pourquoi et comment on se sent pas bien, qu'on sent que ça ne va pas, on ne reste pas seul et on en parle à un adulte de confiance le plus vite possible. Alors ça peut être un parent, ça peut être un enseignant, ça peut être un professionnel. On essaye le plus possible d'en parler à quelqu'un en qui on a confiance. Évidemment, on peut pousser la porte d'une maison des adolescents. Et puis après, on peut être un proche ou un parent qui est inquiet pour un ado. Et là, de la même manière, on engage le dialogue, on en parle, on sollicite une aide.
1: On estime que plus d'un milliard de personnes auraient eu des problèmes de santé mentale en 2025, selon l'Organisation mondiale de la santé. On passe au sport du rugby ce samedi avec la 6e journée du Top 14. Parmi les affiches du jour, Toulon Racing, qui devrait être un choc de tableau au vu des effectifs des deux équipes. Mais ce sera bien un match de bas de classement entre le 13e et le 10e. Un match sous tension à Toulon après le départ cette semaine du manager du RCT, Pierre Mignoni. Franck Azema, son adjoint, a pris les commandes et pour lui, le départ de l'enfant de la rade doit pousser ses joueurs à réagir.
4: Quand t'es chez toi, t'as démarré à l'école de rugby ici, jouer ton premier match en première à Mayol, entraîner ici, c'est particulier, c'est différent toujours. T'as envie de donner plus qu'à l'équipe, c'est à ta région, à ta ville. C'est aussi une façon pour Pierre de secouer tout le monde, provoquer un électrochoc au sein du groupe. Ce qui est important pour le club maintenant, c'est que je sois engagé 200% avec l'équipe dans la performance. C'est le fait de ramener l'équipe à gagner. On sait que c'est une belle équipe qui a beaucoup de physicalité dans cette équipe du Racing et certainement dans leur tête, ils se disent ils ont un genou à terre, il faut les finir. On est conscient de ça, donc on s'est concentré sur nous.
1: Toulon Racing, coup d'envoi à partir de 16h30. Et puis en foot, la Ligue 1 reprend ses droits après la trêve internationale. La 6e journée a débuté hier avec la victoire de Lens 2-1 face à Lyon. Elle se poursuit à 17h15 avec Lille-Le Havre, puis le multiplex à 20h45. Monaco-Toulouse, Lorient-Paris FC, Brest-Angers et PSG Le Mans. Très bon après-midi à tous.
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1: Bonsoir à tous. 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
5: Chaque année, au mois d'octobre, la couleur rose envahit nos villes, nos écrans et les réseaux sociaux. Octobre Rose est devenu le grand rendez-vous de la lutte contre le cancer du sein. Et il y a une bonne raison à cela. En France, plus de 60 000 femmes sont diagnostiquées chaque année. Mais il existe un autre chiffre, beaucoup moins connu. Selon les données internationales de référence, la France présente l'un des taux d'incidence du cancer du sein les plus élevés au monde. Rapporté à la population et corrigé des différences d'âge, ce taux est plus de deux fois supérieur à la moyenne mondiale. Alors forcément, une question se pose. Pourquoi ? Il n'existe pas une seule réponse. L'âge, les prédispositions génétiques, les antécédents familiaux ou encore l'histoire hormonale jouent un rôle important. Mais il existe également des facteurs sur lesquels nous pouvons agir. L'alcool notamment, mais aussi le tabac, le surpoids après la ménopause, l'alimentation ou encore le manque d'activité physique. L'Institut national du cancer estime ainsi que près de 20 000 cancers du sein pourraient être évités chaque année en France, près d'un sur trois. Cela ne signifie évidemment pas qu'une femme atteinte d'un cancer en serait responsable. Le cancer est une maladie complexe et multifactorielle. Et il reste encore beaucoup à comprendre, notamment sur le rôle de certaines expositions environnementales. Mais ce chiffre permet de regarder Octobre Rose autrement. Nous parlons beaucoup, et à juste titre, du dépistage. Détecter un cancer tôt permet d'améliorer considérablement les chances de guérison. Mais dépister, ce n'est pas prévenir. Prévenir, c'est aussi se demander ce que nous pouvons faire aujourd'hui pour diminuer le risque que la maladie apparaisse demain. Et cette question dépasse finalement largement le cancer du sein, car elle touche à notre rapport à notre propre corps. Dans sa première lettre aux Corinthiens, l'apôtre Paul écrit « Ne savez-vous pas que votre corps est le temple du Saint-Esprit ?» Cette image est forte. Un temple est un lieu auquel on accorde de la valeur, un lieu dont on prend soin. Et si mon corps est un temple, alors prendre soin de lui n'est plus simplement une affaire d'apparence, de performance ou même de longévité. Cela devient une manière de reconnaître la valeur de la vie qui m'a été confiée. Je ne peux pas tout maîtriser, éliminer tous les risques, et je peux aussi prendre soin de ma santé et malgré tout tomber malade. Mais entre vouloir tout contrôler et ne rien faire, il existe un chemin. Alors peut-être puis-je regarder aujourd'hui une habitude très concrète de ma vie, ce que je bois, ce que je mange, et la place aussi que je donne au mouvement, au repos, à l'équilibre, et non pas avec la peur de tomber malade ou avec la culpabilité, mais avec cette question. Si mon corps est réellement un don qui m'est confié, comment est-ce que j'en prends soin aujourd'hui ? Car prendre soin de la vie commence aussi par là. Honorer, dans les gestes les plus ordinaires, la vie que Dieu m'a donnée.
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1: Bienvenue à l'écoute de notre nouvelle émission Dialoguer. Nous sommes très heureux de vous retrouver pour cette nouvelle émission qui permet de mieux se connaître afin de mieux se comprendre. Et pour cela, eh bien, nous sommes aujourd'hui en présence de l'imam Hamed. Bonjour.
2: Bonjour.
1: Et bienvenue. Et du pasteur Pierre. Bonjour.
3: Bonjour.
1: Bienvenue également.
3: Merci.
1: Alors, nous avons pris l'habitude, hein, tous les trois, de nous retrouver chaque mois pour évoquer vos croyances respectives et aussi de foi. Lors de notre émission précédente, d'ailleurs, vous nous avez aidé à bien comprendre la différence entre foi et croyances dogmatiques. Et aujourd'hui, eh bien, nous revenons sur le sujet de la foi pour comprendre son processus et aussi comment lui donner vie au sein des religions que vous représentez à ce micro. Alors, je vous propose pour commencer de revenir de manière assez succincte sur la notion de foi. On en parle souvent, on revient souvent sur ces notions, mais pour les auditeurs qui n'auraient pas entendu les émissions précédentes, Imam Hamed, est-ce que vous pouvez rapidement nous dire qu'est-ce que c'est que la foi ?
2: La foi, c'est cette relation du cœur qu'on a avec Dieu et avec le monde invisible, et c'est aussi cet engagement pratique de fidélité vis-à-vis des enseignements de Dieu et du prophète. Ça constitue la vie du croyant de tous les jours à partir de cette relation qu'on a avec Dieu et ce qui oriente notre vie à partir des textes coraniques, à partir de l'enseignement prophétique. C'est tout ça.
1: Donc voilà pour le croyant musulman. Pasteur Pierre, je me tourne vers vous. Pour le croyant chrétien, qu'est-ce qu'il en est de la foi ?
3: La foi, à la base, c'est le choix de faire confiance à Dieu. Et donc, puisque je lui fais confiance, je suis ce qu'il me demande. Donc, même si je ne le vois pas, je crois. Et cette croyance, elle vient le plus souvent d'un choix. Je choisis de faire confiance, donc je choisis de suivre, de croire. Et ensuite, puisque j'ai fait ce choix, je vis en fonction de ce choix.
1: Et alors, est-ce qu'il est donné à tout le monde d'avoir la foi ? Parce que j'ai rencontré une fois une personne qui me disait « Toi, tu as la chance d'avoir la foi, mais ce n'est pas donné à tout le monde, et moi, je n'ai pas la foi et je n'aurai jamais la foi. » Effectivement, on peut se demander si finalement, avoir la foi, c'est donné à tout le monde. Pasteur Pierre.
3: Il y a cette promesse, et si on la demande, si on la cherche auprès de Dieu, il nous la donne. C'est sûr que si jamais j'attends que ça tombe tout seul, sans que je n'ai rien à faire, si Dieu existe, je cherche si c'est vrai, et en général, si je cherche, Dieu répond. Donc, si quelqu'un dit « je n'ai pas la foi, j'arrive pas à l'avoir », il attend peut-être justement que ça tombe tout seul sans qu'il ait à bouger le petit doigt.
1: Imam Hamed, pour vous, c'est donné à tout le monde d'avoir la foi ou non ?
2: À la base, oui, normalement, parce que c'est quelque chose qui fait partie de la nature humaine. C'est chacun de nous, il porte en lui ce besoin de son créateur, parce qu'on est tous des créatures de Dieu. Et effectivement, c'est quelque chose de tout à fait inné qui existe chez l'être humain dès sa naissance, parce qu'il est le résultat de la création de Dieu. Maintenant, c'est vrai que si on n'entretient pas et si on ne protège pas cette nature, c'est là où c'est vrai qu'on peut avoir cet empêchement de connaître ou d'avoir la foi. Et à ce moment-là, il va falloir justement se mettre en rapport avec les textes, avec la connaissance de Dieu, pour pouvoir la redécouvrir et l'entretenir et faire le travail qu'il faut pour justement l'avoir, parce que c'est aussi un travail qu'il faut faire quand on n'a pas eu l'occasion d'avoir la foi ou d'avoir vécu dans un contexte où la foi existait. Mais en tout cas, c'est quelque chose que Dieu, par sa grâce, promet à toutes ses créatures, quoi.
1: Et alors, pour ce qui vous concerne personnellement, est-ce que vous arrivez à identifier Comment la foi est née chez vous? Comment est-ce que c'est arrivé?
2: Alors moi, dans mon cas personnel, moi je suis né dans une famille où il y avait la foi déjà. Mais par la suite, ce qui est important à savoir dans la foi, c'est que la foi, ce n'est pas quelque chose de définitif. On a la foi et puis ça s'arrête là. Mais c'est quelque chose qui peut augmenter, qui peut baisser. Donc c'est tout est en rapport avec notre façon d'entretenir et de prendre soin de sa foi et de chercher à la perfectionner, à la développer. Et justement, le fait de l'avoir eu parce qu'on a vécu dans un milieu religieux ne veut pas dire qu'on a la foi parfaite. C'est le travail qui va suivre et qui consiste justement à donner à la foi sa valeur, à la faire progresser, à la construire. Et c'est tout ça qui permet d'élever la foi et de la développer à partir du travail que l'on fait et de l'intérêt qu'on porte à cette partie en nous qui est très importante et qui est liée justement à notre relation avec Dieu, aux enseignements de notre religion, au modèle qu'on a eu pour qu'on puisse justement s'inspirer du modèle et surtout à l'engagement, notre engagement de la foi qui consiste justement à travailler pour pouvoir valoriser cette foi.
1: Alors, on reviendra sur toutes ces notions-là que vous avez abordées, Imam Ahmed, durant cette émission.
2: Oui.
1: Pasteur Pierre, je me tourne vers vous. Vous nous avez dit que dans la Bible, donc dans le christianisme, la foi est quelque chose qui est donné à tous et il y a une promesse qui est faite par Dieu dans ce sens. Vous pouvez nous dire, vous, si vous identifiez, à quel moment est-ce que cette foi a pris vie en vous ?
3: Comme l'a dit Ahmed, je suis né moi aussi dans une famille très croyante, mais j'avoue que dans mon enfance et mon adolescence, franchement, ça ne m'intéressait pas. C'est à l'âge de 25 ans que Dieu m'a très clairement fait comprendre qu'il fallait que je prenne ça au sérieux. Et alors, j'ai commencé à chercher. Peut-être moi je suis quelqu'un qui travaille plus de la tête et il a fallu que donc je me mette à chercher, à lire la Bible, etc. Et petit à petit j'ai senti quelque chose naître en moi, vraiment une confiance. Donc effectivement, ce qui est sûr, c'est que si on cherche, on trouve. Il y a cette promesse dans la Bible, celui qui cherche trouve, celui qui demande reçoit. Mais comme disait Ahmed, effectivement, la foi, ça peut grandir, ça peut baisser. Tout dépend de l'attitude que l'on a justement à rechercher, à faire vivre cette foi en nous, si on le recherche ou pas, ou moins. Enfin voilà, ça a des incidences, oui.
1: Et ça tombe pas forcément tout cuit comme ça du ciel?
3: Il y a dans quelques cas des personnes, ils ont l'impression que c'est naturel, ils n'ont jamais cherché. Mais moi, je vois quand même que dans la plupart des cas, il faut quand même chercher à nourrir cette foi. Il faut la nourrir.
1: Et alors donc, l'imam Ahmed l'a laissé entendre, vous le laissez entendre aussi. Une fois qu'on a cette foi qui commence à prendre vie en soi, est-ce qu'on peut considérer que c'est acquis une bonne fois pour toutes? Ou est-ce que c'est quelque chose qu'il faut remettre sur la table ou aux pieds de Dieu chaque jour?
3: Il faut revenir à Dieu chaque jour. C'est comme j'ai dit, c'est quelque chose qui se nourrit, qui s'entretient. Bon, il y a une image un peu facile, mais la vie, on est comme sur un tapis roulant et où on marche à contresens. Si je marche tranquillement, je fais du surplace. Si je m'arrête de marcher, je recule. Si je veux avancer, il faut que je marche assez vite. Donc, il faut chercher. Et donc, chercher, c'est quoi? C'est nourrir. Dans le texte biblique, l'Épître aux Philippiens, il est dit ici, chapitre 4, verset 8, « Portez vos pensées sur tout ce qui est vrai, tout ce qui est honorable, tout ce qui est juste, tout ce qui est pur, tout ce qui est digne d'être aimé, tout ce qui mérite l'approbation, ce qui est synonyme de qualité morale et ce qui est digne de louange. Donc voilà, comment est-ce que j'oriente mes pensées? Vers quoi est-ce que je réfléchis? Vers quoi je me tourne? Ma foi, elle se nourrit de ce avec quoi j'occupe mes pensées. Et je rajouterai juste un autre passage dans l'Épître aux Éphésiens, chapitre 5, versets 3 et 4. On nous dit que l'immoralité, l'impureté sous toutes ses formes ou la soif de posséder ne soient même pas mentionnées parmi vous, comme il convient à des gens qui appartiennent à Dieu. Qu'on n'entende pas des paroles grossières, des propos stupides ou équivoques, c'est inconvenant, mais plutôt des paroles de reconnaissance. Quel genre de relation je cherche, quel genre d'amis je recherche, quel genre de discussion je recherche avec les gens, vers quoi j'oriente mes pensées. Voilà, c'est quelque chose qui se vit jour après jour, c'est pas une fois pour toutes.
1: Donc quand on dit qu'il faut décider d'avoir la foi, de croire en Dieu, ça veut dire qu'il faut aussi décider chaque jour d'orienter toute notre vie en fonction de ce choix qu'on a fait au départ.
3: Tout à fait.
1: Vous êtes d'accord, Imam Ahmed, nourrir sa foi, c'est chaque jour recommencer ou renouveler ce choix qu'on a fait de croire ?
2: Oui, oui, et puis j'ajouterais que à la religion musulmane, nous avons ce qu'on appelle des pratiques ou des adorations quotidiennes que l'on fait, à savoir la prière et d'autres pratiques qui sont quotidiennes et qui sont justement des actes qui nous permettent de marquer tous les jours notre engagement vis-à-vis de Dieu et notre pratique de cette foi et qui nourrit notre spiritualité. On évite de tomber dans l'oubli ou dans l'éloignement. Par exemple, les prières chez les musulmans, il y a 5 prières par jour. C'est quoi l'utilité de ces prières? C'est que justement qu'on puisse avoir des rendez-vous fixes, permanents, quotidiens avec Dieu pour ne pas tomber dans la distraction et dans l'oubli et d'avoir cette constance dans la pratique et qui justement nous rappelle notre engagement et notre devoir de prendre soin de notre foi et de la transformer en foi pratique. Parce que à travers ces actes d'adoration, c'est tout un rappel des enseignements, du message de l'islam qui nous est adressé et qui nous incite justement à être vigilants, à être engagés et faire cet effort justement dont il a parlé Pierre, parce que c'est vrai que la foi nécessite aussi un effort. Le fait d'être fidèle à ses pratiques, ça montre qu'il y a déjà un engagement. Et c'est à partir de là que justement cet engagement de base nous incite à s'engager davantage dans le reste de notre vie, et qui fait en sorte que notre foi, on ne se réduit pas à un acte intérieur du cœur, mais avec cet acte intérieur du cœur, il faut que ça se manifeste dans la pratique cultuelle vis-à-vis de notre Créateur et en même temps dans une pratique sociale, sociétale, familiale et humaine en général. Voilà.
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3: Est-ce que je peux donner un petit exemple ?
1: Pasteur Pierre.
3: Là, en écoutant ce qui se dit, ça me fait penser à quelqu'un que je connais. C'est un enfant qui a été abandonné par sa famille, qui a grandi dans la rue. Donc forcément, quand on grandit dans ces conditions, il n'a jamais été à l'école de sa vie. C'est en France, hein ? Il a grandi à la dure. Il vivait en volant, enfin, etc. Mais un jour, il a entendu quelqu'un qui lui a dit une phrase. Et cette phrase, c'était « Ne cherche pas la compagnie de ceux qui te tirent vers le bas, cherche la compagnie de ceux qui te tirent vers le haut. » Et il s'est accroché à cette phrase. Et il a décidé de suivre cela. Et ça a complètement transformé sa vie. Vous le voyez aujourd'hui, c'est quelqu'un qui a fondé une famille, alors que lui, il n'en a jamais eu. Il a 3 enfants qui sont bien éduqués, qui sont dans des formations, à l'université, etc. Et lui-même, il a appris tout seul à lire, alors qu'il a jamais été à l'école. Et il a vraiment une vie maintenant sage, équilibrée. Mais pourquoi? Parce qu'il a choisi d'orienter sa pensée et son attitude en fonction d'une direction. Et en fait, c'est ça la foi. Par rapport à Dieu, c'est le même principe.
1: Lors de notre émission précédente, nous avons parlé de foi et de croyances dogmatiques. Vous nous avez fait remarquer, l'un comme l'autre, qu'on pouvait avoir une foi qui nous amenait à avoir un comportement positif, et puis on pouvait parfois avoir aussi une foi qui nous amenait à avoir un comportement plus négatif ou plus dur ou moins compréhensif. Comment est-ce qu'on sait que notre foi est construite de la bonne manière et qu'elle est basée sur de bonnes croyances? Comment on fait pour vérifier ça, Imam Ahmed?
2: C'est vrai que c'est une question très importante, et je pense que c'est à ça que ça sert les textes que nous avons. C'est-à-dire, nous avons une révélation, la parole de Dieu, et les enseignements du prophète, justement, qui nous donnent une référence par rapport au jugement de la foi, comme vous l'avez bien dit. C'est-à-dire, chaque personne prétendre qu'elle a la bonne foi. Mais comment, justement...
1: En être sûr.
2: Dieu, pour nous avoir guidés vers la foi, il nous a donné un modèle. Le modèle, c'est celui des prophètes, que Dieu lui-même a élevé, a éduqué, et qui nous a présenté comme modèle représentant le meilleur type de foi. Et donc nous, justement, c'est en s'inspirant du modèle de Dieu, à travers les textes et à travers les prophètes qui ont donné l'exemple, justement, de ce modèle, on base notre foi par rapport à un modèle existant. Ce n'est pas quelque chose que nous-mêmes, nous avons fabriqué et qu'on prétend que c'est le modèle et que c'est ça le bon, etc. Donc c'est vrai qu'avec une lecture juste et une compréhension juste de la religion, on arrive à distinguer la foi qui est basée sur l'enseignement de Dieu, sur l'enseignement du prophète.
1: Alors, Imam Ahmed, vous nous avez parlé de foi, et je voudrais vous demander, parce que quand on est un croyant musulman ou même un croyant chrétien, il y a certaines pratiques, notamment celle de fréquenter une communauté religieuse, d'aller à la mosquée ou d'aller à l'église pour un chrétien. Quelle importance a cette communauté religieuse dans la foi du croyant?
2: Alors, l'important, c'est que déjà, c'est de ne pas vivre isolé, de ne pas vivre seul et d'éviter le risque de tomber dans l'individualisme et dans l'égoïsme, parce que dans le groupe, il n'y a pas que moi, il y a les autres aussi. Il n'y a pas que ce que je sais ou ce que je veux, mais il y a le choix et l'ordre d'une communauté. Et normalement, comme on dit, c'est-à-dire...
1: L'ordre dans le sens bon fonctionnement.
2: Bon fonctionnement, voilà, ouais. Dans le sens, c'est-à-dire bon fonctionnement et plutôt, on va dire, partage. C'est-à-dire, au lieu d'être dans l'égoïsme, dans le « je », c'est moi, c'est d'être dans le « nous ». C'est-à-dire, ce qui est raisonnable, c'est que ce que toi, tu peux penser, ce que tu peux comprendre, ce qu'on peut partager ensemble. Et à partir de là, certainement, avec l'œuvre et la participation de tout le monde, y compris dans la pratique, on est le plus, en tout cas, le plus proche de ce qui est raisonnablement admis et compris par tout le monde que par ce que moi je veux personnellement et qui est plus peut-être ça d'une part. Et d'autre part, c'est que ce que beaucoup de choses qu'on peut faire ensemble, il y a des choses que moi je ne peux pas faire en étant seul, et avec un groupe de personnes, on peut faire plein de choses, s'entraider sur des choses, échanger des avis sur des choses. Dans le groupe, il y a toujours cet intérêt de chercher à être au service de l'autre. Mais l'individu, il a comme ceci que d'être au service de soi-même. Donc je veux dire, l'individu c'est important, mais l'individu tout seul risque de produire un égoïsme chez l'individu. Or que dans le groupe, il y a toujours cet intérêt d'être dans le juste milieu, en fait.
1: Le souci de l'autre.
2: Le souci de l'autre et le juste milieu. D'autre part aussi, effectivement, dans le groupe, je nourris ma foi. Pourquoi? Parce qu'il y a certainement dans le groupe des gens qui sont qui ont un degré de foi plus élevé que le mien. Et donc, je fais le lien un petit peu avec ce qu'il disait tout à l'heure Pierre, par rapport à l'exemple qu'il a donné de cet enfant, dans la fréquentation des meilleurs. Les autres, dans les autres, il y a certainement plus de chances de trouver les meilleurs. Or que seul, il y a ce risque d'être privé justement de cet avantage.
1: Pasteur Pierre, je me tourne vers vous. Vous venez aussi affirmer ce que vient de dire l'imam Ahmed sur cette question de fréquentation d'une communauté religieuse. Ça peut être dangereux, un croyant qui développe sa foi tout seul dans son coin sans être au contact d'une communauté religieuse.
3: Oui, tout à fait. Maintenant, peut-être... je vais répondre à ça, mais j'aimerais dire quelque chose aussi par rapport à la question précédente qui a été posée à Ahmed. Est-ce qu'on peut faire la différence entre une foi bonne et une foi qui serait moins bonne ?
1: Comment savoir qu'on est dans le bon chemin ?
3: Voilà. Il y a une phrase qui revient plusieurs fois dans la Bible, c'est « on juge un arbre à ses fruits ». Si les fruits sont bons, l'arbre est bon. Si les fruits sont mauvais, donc on regarde le vécu d'une personne, on voit bien si...
1: Oui, mais quand il faut le faire pour soi-même, ça peut être plus compliqué.
3: Je suis d'accord. Mais ce que je veux dire, c'est que la question qui se pose, c'est pourquoi est-ce que des fois, des gens qui ont la foi ne se comportent pas comme ils devraient le faire ? Il y a ce côté aussi de la nature humaine orgueilleuse, même parfois sans qu'on s'en rende compte, qui résiste à se soumettre à ce que Dieu nous demande. Et là, j'ai un verset ici dans l'épître de Jacques au chapitre 4 qui nous dit « Croyez-vous que l'Écriture parle sans raison ? C'est pourquoi l'Écriture dit « Dieu s'oppose aux orgueilleux, mais il fait grâce aux humbles ».

0: d'être membre d'une communauté.
1: Oui, pour revenir à la question.
0: Et c'est vrai que une communauté qui vit les choses de manière correcte, là aussi on peut juger une communauté à ses fruits, hein, comme l'arbre qu'on juge à ses fruits. Et si c'est une communauté qui me pousse à vivre de manière équilibrée, belle, etc., là, c'est vrai que c'est même nécessaire. C'est vrai que de plus en plus aujourd'hui, on entend des gens qui disent moi, j'ai pas besoin de la communauté. Moi, je vis ma foi. C'est juste entre moi et Dieu. Je vis ma foi tout seul dans mon coin et que personne vienne m'embêter. Mais quand on est tout seul, on est beaucoup plus faible quand on est face à des tentations, face à des fois, on a des pulsions en nous qu'il est difficile d'arriver à contrôler.
1: Et à identifier.
0: Mais quand on est entouré, ça nous aide. Et ça me fait penser, là, dans la lettre aux Hébreux, on nous dit ici, veillons les uns sur les autres pour nous inciter à l'amour et à de belles œuvres. N'abandonnons pas notre assemblée comme certains en ont l'habitude, mais encourageons-nous mutuellement. La communauté, elle est voulue de Dieu et elle est importante justement pour que nous puissions nous aider mutuellement dans la bonne direction.
1: Et notamment pour nourrir la foi des croyants.
0: Bien sûr, bien sûr. Maintenant, c'est vrai que il y a une tendance ici dans le monde occidental qui a tendance à mettre l'accent sur l'individualisme. Et là, c'est intéressant de voir que, par exemple, les chrétiens d'Orient qui vivent dans un contexte culturel différent où la communauté joue un rôle important, ces chrétiens d'Orient, ils vont remarquer dans la Bible les choses qui concernent la vie communautaire. Les chrétiens d'Occident, influencés par justement leur tendance individualiste, vont plutôt repérer dans la Bible ce qui a trait à ce que Dieu nous demande de faire personnellement. Il faut avoir une approche équilibrée de ce que Dieu nous demande et voir les deux côtés. On a besoin de la communauté et dans le même temps, au sein de la communauté, c'est important que la personne se comporte comme il faut, bien sûr. Donc, on a besoin des deux aspects. Un de nos travers ici en Occident, c'est qu'on voit davantage le côté individuel et on oublie le côté communautaire. Là, les musulmans, ils nous rappellent ce côté-là et ça, c'est bien.
1: Alors, Pasteur Pierre, nous arrivons à la fin de cette émission. Malheureusement, nous allons devoir conclure. En quelques mots, quel serait votre mot de la fin concernant comment nourrir sa foi ou la faire vivre ?
0: Comme j'ai dit tout à l'heure, rechercher ce qui nous tire vers le haut.
1: Imam Ahmed, en quelques mots, comment vous pourriez encourager les auditeurs à faire vivre leur foi ?
2: La source de la foi, c'est la parole de Dieu. C'est-à-dire, Dieu nous parle dans le Coran. Quand on écoute la parole de Dieu, on est touché. Et notre foi augmente et on réceptionne la vérité. Parce que Dieu seul est capable de nous préserver et de nous garantir cette pureté justement de la foi qui est à l'abri des risques qu'on a cités et en même temps qui émane de la source, c'est-à-dire de Dieu, l'unique Dieu, le connaissant, celui qui nous connaît, qui connaît notre nature et qui nous a créés pour nous accorder cette vie qui peut nous permettre d'être dans une vie équilibrée à la fois en rapport avec Dieu et en rapport avec notre environnement. Et aussi, donc, pour que cette foi puisse être construite et alimentée, justement, le croyant est appelé à être un acteur dans sa vie, à partir justement des enseignements de Dieu et être au service de ses créatures et prouver justement que sa foi l'incite au bien, à être au service de l'homme.
1: Merci beaucoup à chacun, à vous Imam Ahmed et puis à vous Pasteur Pierre d'être venu à ce micro nous parler, enfin échanger autour de ce sujet, de savoir comment est-ce qu'on peut faire vivre sa foi et la nourrir. C'était donc l'émission Dialoguer, une émission pour mieux se connaître afin de mieux se comprendre avec l'Imam Ahmed et le Pasteur Pierre. Je vous

0: souhaite une bonne continuation et puis on se retrouve bientôt pour de nouveaux sujets. Au revoir.
1: Au revoir, merci.
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0: 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Il est 19h. 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
1: Bonsoir à tous, c'est une surprise. Le candidat qui représentera la gauche à la présidentielle sera Raphaël Glucksmann. Le président de Place Publique est élu dès le premier tour de la primaire de la gauche avec plus de 66% des suffrages. Ségolène Royal, de son côté, est crédité d'un peu moins de 8% des votes, tandis qu'Olivier Faure récolte 14% des voix. C'est un mouvement qui fait preuve d'une très grande maturité politique et syndicale. Les mots de Jean-Luc Mélenchon cet après-midi. Le candidat insoumis en meeting à Clermont-Ferrand est longuement revenu sur la mobilisation lycéenne depuis quelques semaines. Il estime que les lycéens ne sont pas en train de s'agiter sans raison. Il s'est également exprimé sur Parcoursup qu'il qualifie d'une école du vice. Et dans le même temps, Sophie Binet menace le gouvernement d'une mobilisation lycéenne durable. Face à Roland Lescure sur France 2, la secrétaire de la CGT prévient d'une intensification du mouvement si la copie budgétaire n'était pas révisée, en rappelant l'appel à la mobilisation pour mardi. Également dans l'actualité, les États-Unis violemment frappés par la tempête Isaïe. Près de 600 000 foyers et commerces restent sans électricité, notamment en Floride et en Alabama. Le gouverneur de Floride affirme qu'il est probable que la montée des eaux se poursuive dans plusieurs zones. Le bilan provisoire fait état d'au moins 4 morts. Le pape Léon XIV va se faire opérer dans les prochains jours. Une annonce du souverain pontife est lui-même aujourd'hui. Les médecins ont détecté un nodule circonscrit au poumon et ayant été détecté à un stade très précoce. Le porte-parole du Vatican précise que l'hospitalisation du pape devrait durer une semaine. La nouvelle campagne de vaccination annuelle contre la grippe et le Covid démarre mardi prochain. 15 millions de doses seront mises à disposition des professionnels de santé, soit près d'un million de doses supplémentaires que la précédente. La nouvelle campagne devrait s'achever fin janvier. Et puis on termine avec un mot de foot. L'Olympique de Marseille se déplace sur la pelouse de Troyes ce soir pour clôturer la 6e journée de Ligue 1. Coup d'envoi à 20h45. Voilà pour l'essentiel de l'actualité. Très bon début de soirée.
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1: Bonjour à toi, ami auditeur de Boost Espoir. C'est une grande joie de te retrouver aujourd'hui, d'être avec toi pendant toute cette émission. Comment ça va chez toi? J'espère que tu vas bien, que toute ta famille va bien, tes amis, ta famille. Et invite tout le monde à être avec nous, là, maintenant, pendant cet instant. Et ici, dans le studio, comment ça va?
2: Bah, ça va. Et toi, Mildred?
1: Bah, ça va, en pleine forme. Hein?
3: Très bien, très bien.
1: On est content d'être là.
3: Oui, moi aussi, contente d'être encore une fois avec vous. Ça fait plaisir.
2: C'est clair.
1: Ah bah, c'est magnifique. Et aujourd'hui, chers auditeurs, nous recevons un invité spécial. C'est Aymeric. Salut Aymeric.
4: Salut tout le monde.
1: Salut, bienvenue.
4: Merci. Et je suis stagiaire éducateur en ce moment. J'étais 7 ans coursier, mais avant tout, j'aimerais me voir plutôt comme chrétien.
1: Wow.
4: Comme chrétien.
1: Bah, c'est super. Et aujourd'hui, Aymeric, nous avons l'habitude alors de demander à nos invités de préparer un thème. Qu'est-ce que tu as préparé pour nous présenter aujourd'hui?
4: C'est quoi la vérité?
1: Oh là là, c'est quoi la vérité? Alors, vous êtes prêtes, les filles?
2: Bah, je tremble un peu.
1: On va affronter la vérité, on va définir la vérité et on va vivre cette vérité.
2: Amen.
1: Bah, c'est super. Alors, reste avec nous, on est prêts, on est parti pour découvrir c'est quoi la vérité. Voilà la première chronique du jour. Tu sais, Dieu nous envoie des signes tous les jours. Tous les jours, d'une manière ou d'une autre, de plusieurs manières, de manières différentes. Et là, on va découvrir avec toi, Marina, quel est le clin d'œil de Dieu pour toi, là, dernièrement?
2: Alors, gros clin d'œil, bien en lien avec cette thématique de la vérité.
1: Oh là là,
2: ça s'est passé pas plus tard que la semaine passée. Je dirige plusieurs établissements dans le domaine social. Et puis, un de mes collaborateurs me fait une demande. Donc, il vient vers moi et il veut changer sa semaine de vacances. Alors, oui, pourquoi pas?
1: Pourquoi pas, ça? Bon. On peut toujours s'adapter.
2: Ben oui. Mais le truc, c'est que j'ai réservé un lieu de vacances, il me dit, et que je vais perdre ma réservation. D'accord, quelle est ta demande? Bah, est-ce que tu peux me faire une attestation qui précise que toi, mon employeur, tu m'as contraint de modifier mes vacances? Parce que si je présente une attestation de mon employeur, je vais pouvoir récupérer, en tout cas me faire rembourser le logement. Alors, je m'arrête une seconde et je me dis, non mais... T'étais en train de vouloir que je mente, ce que j'ai bien compris. Alors il est un tout petit peu gêné, évidemment, il baragouine quelque chose et puis il s'en va. Et là, moi, je suis un peu embêtée parce que ça me travaille finalement cette histoire. Je me dis, mais c'est pas mon fonctionnement, je suis quelqu'un de très intègre dans ma vie. La vérité, etc., sont des valeurs fortes que je tiens pour moi à tout prix, parfois un peu trop. Alors est-ce qu'on peut... Bon, y tenir trop, on en parlera après, mais il y a plein de questions à ce moment-là qui s'activent dans ma tête. Je me dis, mais une simple demande, il me propose de mentir, donc mentir pour des petites choses, qu'est-ce que c'est mentir pour des grandes choses? C'est quand même mon collaborateur, ouais. Quel est son regard par rapport à la vérité, dans les documents que je peux lui demander, enfin bref, ça a pris plein de proportions
1: de questionnement.
2: Ouais, franchement, j'ai pris un peu de recul et j'ai prié, en tout cas j'ai demandé à Dieu qu'il solutionne ce problème, j'ai dit Seigneur, alors là, moi, je ne signe pas ces trucs-là, tu te charges de trouver une autre solution, je ne veux pas faire ce truc. Et Dieu s'est chargé, je n'ai pas eu à signer ce type de document, heureusement, mais c'est une situation qui m'a pas mal fait travailler à l'intérieur de moi, qui m'apprend encore à tenir ferme une position que j'ai envie de défendre aussi, et qui, pour moi, est aussi une manière de faire exemple dans mon travail. Et je crois que ce qui m'aide à tenir dans ces moments-là, qui sont parfois des moments déstabilisants, c'est toutes ces autres petites fois dans ma vie où j'ai dû me positionner, mais pour la vérité, mais dans des toutes petites choses.
1: Ah, okay.
2: Et toutes ces petites choses réunies les unes après les autres ont fait que petit à petit, j'ai une stature un peu plus forte face aux mensonges, etc., que j'arrive un peu plus facilement à affirmer ma vérité. Et puis, cette valeur de la vérité dans ma vie. Et la Bible nous encourage à être fidèles dans les petites choses. Et c'est ce que je voulais partager. C'est que parfois, les choses commencent avec des tout petits commencements, des toutes petites choses qu'on apprend à honorer. Et petit à petit, ça prend plus de place dans notre vie.
1: Ah là là, les promesses. Est-ce que toi, tu aimes quand quelqu'un te promet quelque chose? Et vous ici, vous aimez les promesses?
2: Alors, selon ta question, j'aime les promesses, mais j'aime quand on me dit quelque chose qu'on les fasse aussi.
1: Quand ils les tiennent.
2: Hein. C'est intéressant, ça.
1: Bah, Dieu, il nous a promis beaucoup de choses. Hein, et toutes ces promesses se trouvent dans la Bible. Alors, on va découvrir maintenant une promesse que Dieu nous a faite. Qu'est-ce que tu nous as choisi, Carla?
3: Alors, une promesse qui m'a beaucoup parlé ces temps. En fait, j'étais en réflexion à un moment donné par rapport à l'éducation de mes enfants, à réfléchir
2: là là,
3: à plein de choses. Tout d'un coup, il y a un verset qui est venu comme ça dans ma tête. Et puis ce verset, il se trouve en Isaïe 43, versets 2 et 3. Il dit, si tu traverses les eaux, je serai avec toi. Et les fleuves, ils ne te submergeront point. Si tu marches dans le feu, tu ne te brûleras pas. Et la flamme ne t'embrasera pas. Car je suis l'Éternel, ton Dieu, le Saint d'Israël, ton Sauveur. Que ce verset, il m'a réchauffé le cœur parce que je sais qu'il était avec moi. Il est avec moi, peu importe ce qui se passe.

0: Voilà la chronique « C'est mon histoire ». Ici, on aime bien parler de témoignages, on aime bien présenter les expériences des personnes. Alors aujourd'hui, j'ai choisi pour toi, auditeur, et aussi pour vous, mes amis ici dans le studio, l'histoire de Roger Sims. C'est une histoire que j'ai lue, j'ai beaucoup aimée, et je me suis dit « pourquoi pas partager ?». En fait, cet homme, Roger, avait fini sa période à l'armée. Et là, il était en train de rentrer chez lui. Il allait déposer son uniforme de soldat une fois pour toutes. Donc, il était en train de faire de l'autostop pour rentrer chez lui. Il a levé son panneau et une belle voiture s'arrête. Une voiture noire, élégante, toute neuve. Et il dit, j'ai pas trop de chance avec celle-là, avec mon sac de soldat et tout. Mais à sa grande surprise, la voiture s'arrête. Et le chauffeur lui dit de rentrer. Alors, il commence à discuter avec cet homme pendant la route. Et c'était un homme bien élégant, bien habillé, qui avait l'air d'avoir une bonne situation financière. Et là, le chauffeur lui demande « Pourquoi est-ce que tu rentres ?» Tu rentres définitivement chez lui. Il dit « Ah oui, là, c'est fini. La guerre est passée. Sa période en tant que soldat était finie. » Et au cours de sa conversation, Roger a découvert le nom du conducteur. Il s'agissait de M. Hanover, un homme qui avait plusieurs entreprises à Chicago. Et pendant qu'ils discutaient lors de leur trajet, il sentait dans son cœur une envie très forte de parler de Jésus. Il résistait un petit moment, vous savez, hein, c'est pas toujours simple de parler de nos croyances comme ça. Mais finalement, il a parlé à M. Hanover de Jésus-Christ. Et il lui a expliqué tout ce que Jésus a fait pour nous. Il lui a dit que Jésus est venu dans ce monde, qu'il est mort pour nous et qu'il va revenir nous chercher tout bientôt. Et à ce moment-là, qu'est-ce qui se passe? Monsieur Hanover arrête la voiture et dit « Oh là là, je vais me faire virer de la voiture, c'est fini, là, je dois à nouveau recommencer mon autostop. » Et ce monsieur Hanover lui a dit qu'il avait envie d'accepter Jésus dans sa vie.
1: Incroyable.
0: Ouais, c'est fort. Et donc, ils ont discuté, ils ont prié ensemble et ensuite, ils ont continué leur route. Finalement, il a déposé Roger là où il devait s'arrêter et il a remercié. Et chacun a fait sa route. Plusieurs années après, Roger est devenu aussi un homme d'affaires. Et un jour, il partait à Chicago et dans un sac, il a retrouvé la petite carte de visite de Monsieur Hanover. Il a dit « Tiens, pourquoi pas aller lui dire bonjour à Chicago ?» Et il a retrouvé son entreprise, il arrive, il se présente. Et là, la personne à l'accueil lui dit « Mais ce n'est pas possible, vous ne pouvez pas le rencontrer. Par contre, si vous souhaitez, vous pouvez rencontrer sa femme. » Et donc, ok, il arrive dans un beau bureau spacieux et tout ça. Il commence à discuter, et la dame, Madame Hanover, lui dit « Comme ça, vous connaissez mon mari ?» Il dit « Oui, oui, je l'ai connu il y a 5 ans. » Et elle dit « Ah c'était quelle date ?» Donc il dit « C'était le 7 mai ». Il se rappelait de la date exacte. Et là, elle demande « Qu'est-ce qui s'est passé ce jour-là? Est-ce qu'il y a eu quelque chose de spécial ?» Et lui, il se sent un peu intimidé. Il dit « Mais pourquoi elle me pose cette question-là? Qu'est-ce que je dois lui répondre ?» Et finalement, il trouve assez de courage et il lui dit « Écoutez, le 7 mai, il m'avait pris au bord de la route. Nous avons discuté. Je lui ai parlé de mes croyances. Je lui ai parlé de Jésus-Christ et tout ce que je pense de Jésus, tout ce que Jésus apporte dans ma vie. » Et ce jour-là, il a accepté Jésus dans sa vie. Et la femme lui dit « Mais… » Il hésitait, il avait peur. Il a dit « Mais est-ce qu'ils se sont disputés à cause de ça? Est-ce qu'ils ont divorcé à cause de ça, vu que ce monsieur n'est plus là ?» Et elle dit « Mais vous savez, le 7 mai, mon mari a eu un accident de voiture. Et il y a eu une collision frontale et il est décédé ce jour-là. » Et moi, j'ai prié, je suis née dans une famille chrétienne, j'ai prié pendant plusieurs années pour que mon mari accepte Jésus. Mais cela n'est jamais arrivé. Et d'ailleurs, j'étais même triste, j'étais en révolte contre Dieu. Parce que je me suis dit « Il n'a jamais répondu à mes prières. » Mais aujourd'hui, je comprends mieux et je suis contente de savoir que même si mon mari est décédé, il a accepté Jésus dans sa vie avant son décès. Alors, j'ai beaucoup aimé cette histoire. Pourquoi est-ce que je vous raconte tout ça? En fait, on est dans le thème de la vérité. Et j'ai trouvé juste fantastique ce témoignage parce que ce jeune homme, Roger, il a eu assez de courage pour parler de ses croyances à Monsieur Hanovert. Et il a eu aussi assez de courage pour raconter à cette femme ce qui s'est passé ce jour-là. Même s'il craignait, en fait, il avait peur de sa réaction, puisqu'il ne savait pas la suite de l'histoire. Mais c'est la vérité. Et ne pas avoir peur de dire la vérité, c'est ce qui m'a touchée dans ce témoignage. L'heure du partage biblique est là. Nous avons invité Aymeric et il vient nous apporter un thème. C'est quoi la vérité? Alors Aymeric, dis-nous, pourquoi est-ce que tu as choisi de parler de la vérité?
1: J'ai choisi de parler de ce thème parce que c'est un thème, j'aime beaucoup discuter avec les gens, mais de tout confondu, chrétiens, musulmans, personnes que je rencontre, collègues. Et ce que j'observe, alors quand j'étais dans un lieu très spirituel, Décathlon.
0: La grande église Décathlon.
1: À Décathlon, je discutais avec le vendeur et on parlait de philosophie. Et il me commençait à me dire, l'important c'est d'avoir une philosophie, d'avoir un but dans la vie, de se sentir bien, de se poursuivre.
0: C'est vrai, c'est
1: et
0: important.
1: J'étais d'accord avec tout ça. Et je fais, oui, c'est beau. Et après je fais, mais est-ce que c'est d'avoir une philosophie comme qui est vraie? Il a plissé ses sourcils, il a fait « Mais vrai, on s'en fiche si c'est vrai ou pas. L'important, c'est tant qu'on se sent bien, ça nous fait sentir bien. » Et encore aujourd'hui, j'ai discuté avec ma collègue et je lui disais « Mais pour toi, qui a grandi avec un enseignement catholique, est-ce que la vérité, c'est important ?» Elle me fait « Oh, l'important, tu choisis ce que tu veux, musulman, chrétien. L'important, c'est de prendre ce que tu te fais ressentir bien. » Et c'est vraiment ce que je ressens aujourd'hui dans nos sociétés. C'est pour ça que j'ai choisi ce sujet. Et ces personnes, je pense qu'elle dit ça aujourd'hui, mais c'était il n'y a peut-être pas si longtemps que ça, parce qu'il y a 2000 ans, il y a une personne qui a dit exactement la même chose.
0: Ah, qui c'est?
1: Je vais vous lire le passage, c'est Ponce Pilate.
0: Ah, il y a un petit moment, Ponce Pilate.
1: Exactement, le préfet romain qui a arrêté Jésus-Christ, du moins les juifs l'ont livré à Jésus, mais c'est dans Jean 18, versets 35 à 38. Pilate répondit, « Moi, suis-je juif, ta nation, et les principaux sacrificateurs t'ont livré à moi. Qu'as-tu fait ?»« Mon royaume n'est pas de ce monde, répondit Jésus. Si mon royaume était de ce monde, mes serviteurs auraient combattu pour moi, afin que je ne fusse pas livré aux juifs. Mais maintenant, mon royaume n'est point d'ici-bas. » Pilate lui dit, « Et tu es donc roi ?» Jésus répondit, « Tu lui dis, je suis roi. » Je suis né et je suis venu dans le monde pour rendre témoignage à la vérité. Quiconque est de la vérité écoute ma voix. Pilate lui dit, qu'est-ce que la vérité?
0: Alors, qu'est-ce que c'est la vérité, Aymeric?
1: La vérité, si on va dans Larousse directement, Larousse s'est dit conformité de ce qui est dit ou pensé avec la réalité, ce qui est en accord avec les faits, les lois naturelles. Et dans le Robert, connaissance conforme au réel. Si on s'arrête d'un point de vue vraiment purement philosophique ou scientifique, la vérité, c'est j'ai une pensée qui est conforme avec la réalité. Mais aujourd'hui, j'ai l'impression que je crois qu'il y a un chiffre comme 51% des Français en France pensent que leur avis ou leur ressenti sont plus importants que des faits.
0: Ok, mais du coup, est-ce qu'il y a du sens cette histoire de vérité aujourd'hui?
1: Je pense qu'elle a toujours du sens, elle a très énormément de sens. Si un pilote vous dit « je crois que je n'ai pas besoin d'un avion qui a besoin d'aile pour voler », vous poserez des questions, d'accord?
0: On ne sait pas si on rentre dans cet avion.
1: S'il a dit « non mais je peux boire de l'alcool, c'est bon ». Je pense qu'elle a énormément de sens aujourd'hui.
0: Ok.
1: Et Jésus l'a dit « je suis la vérité, le chemin et la vie ». Cette vérité qu'on accepte. Est-ce que, je veux dire, c'est quand même fort. C'est pas, il dit pas « j'ai la vérité », il a dit « je suis la vérité ». C'est soit on le suit Jésus, je veux dire, on reconnaît Jésus la vérité, ou soit on est en mode « c'est une philosophie intéressante ». Mais en tant que chrétien, si ce sujet me passionne, pour rester dans le sujet, c'est qu'en tant que chrétien, le christianisme n'est pas une philosophie, mais c'est vraiment quelque chose de très factuel. plusieurs fois. On voit des dates, on voit des lieux, on voit des personnes, on voit des endroits qu'on peut encore retrouver aujourd'hui d'un point de vue historique, archéologiquement. C'est pas genre une BD Spider-Man qui sort de nulle part. Et ça, j'ai l'impression, quand je parle de ça aux gens, ils voient vraiment quelque chose, le christianisme ou Jésus-Christ, comme quelque chose de très abstrait. Je suis là, mais tous les historiens au monde reconnaissent qu'il a existé.
0: Mm-hmm. Ça a marqué l'histoire quand même. Ça. Il y a eu un avant et après Jésus-Christ.
1: C'est ça. Et par exemple, il y a des passages qui disent, moi c'est ça que j'aime beaucoup, c'est dans 2 Pierre 1,16. Ce n'est pas en effet en suivant des fables habilement conçues que nous avons fait connaître la puissance et l'avènement de notre Seigneur Jésus-Christ, mais c'est comme ayant vu sa majesté de notre propre yeux. C'est pas quelque chose d'abstrait. Les apôtres, ils ont écrit ce qu'ils ont vu dans les évangiles et ils sont morts pour avoir cru en Jésus-Christ. Dans la tradition des fondateurs de l'Église chrétienne qui ont dit comment ils ont vécu après. Et d'ailleurs, dire la vérité, ça peut être dangereux, je trouve.
0: Des fois, oui.
2: Bien sûr.
1: Il y a un proverbe persan que j'aime bien qui dit « Donnez un cheval à celui qui dit la vérité
0: ».
1: Et aujourd'hui, j'ai l'impression que le plus important, c'est toujours ce côté « Ma vérité, ta vérité, j'ai ma vérité. Oh, Jésus ou pas, mais je suis là en mode. » Mais ok, mais les répercussions sont énormes. C'est que, par exemple, louper une si grande chose, si Jésus-Christ a réellement existé, il est vraiment mort à la croix, il est vraiment ressuscité, louper ça, c'est louper un cadeau pour l'éternité. Il veut nous offrir une vie en abondance. C'est vraiment quelque chose, je ne sais pas moi me dire, oui, si Jésus-Christ existe ou n'existe pas, je m'en fiche. Je suis là en mode, oui, mais après, quand tu meurs, c'est un peu trop tard.
0: Oui.
1: Et ce que j'aime bien aussi, c'est que dans les paroles, c'est dit, dans Matthieu 7, 7, 8, « Demandez, on vous donnera, cherchez, vous trouverez, frappez et l'on vous ouvrira. Car quiconque de moi demande reçoit, celui qui cherche trouve et on ouvre à celui qui frappe. » Est-ce qu'aujourd'hui, on est dans cette démarche de rechercher ce qui est vrai? J'ai l'impression qu'aujourd'hui, on recherche plutôt ce qui nous plaît.
0: Ouais, on a beaucoup d'informations hein, aujourd'hui dans les multimédias, sur les réseaux sociaux. Il y a beaucoup. Comment trier tout ça? Comment trouver la vérité?
1: Déjà, la première posture avant de trouver la vérité, j'ai envie de dire, est-ce qu'on croit qu'il y a une vérité qui existe? Parce que pour beaucoup de gens aujourd'hui, il n'y a même plus, ils sont encore avant, dans le stade avant, c'est dire non mais la vérité n'existe pas. C'est qu'il n'y a pas cette chose conforme à la réalité. Et si on croit qu'il y a une vérité, peut-être qui est dure à trouver, peut-être qu'on, nous, en tant qu'humains imparfaits, on ne peut pas vraiment tout le temps comprendre tout l'univers, comment marche, si Dieu est là ou pas, peut-être s'il y a une vérité. Mais après, c'est de chercher, de s'informer. Et vraiment, je pense que c'est cette démarche de recherche. Vraiment de recherche, et rester ouvert. Et pas des fois de foncer tête baissée, aussi bien dans des choses spirituelles, de foncer tête baissée en disant, par exemple, j'ai une histoire comme ça, c'était un chrétien qui ouvrait la Bible au pif en disant, voilà, la parole de Dieu, c'est ça. Et ça, il a montré ça à sa femme, et sa femme lui a dit, mais ça parle d'un âne, là.
0: Ah, oh là là. Ouais.
1: C'est...
0: Il faut contextualiser les choses, quand même.
1: C'est ça, rester ouvert, et je pense que c'est vraiment... toujours rester dans cette démarche de recherche et d'humilité. De se dire, de paraître un monsieur je sais tout. Dire moi je sais tout. Et je pense que c'est vraiment qu'on est dans la démarche de monsieur je sais tout, qu'on arrête. Et surtout dans l'ère actuelle. Surtout dans l'ère actuelle où on est tellement bombardé d'informations.
0: C'est vrai. Et là tout à l'heure tu disais que des fois ça peut être dangereux de dire la vérité. Quels sont les dangers?
1: Ah, tout simplement, quand je suis devant ma femme, s'il dit tu me trouves belle.
0: Ah, c'est dangereux.
1: On peut créer des disputes, mais des petites disputes. Mais ça va, ma femme est très charmante. Si elle m'entend, je t'aime, mon amour. Mais c'est le peur d'offusquer les gens. Dire, par exemple, Jésus-Christ est le chemin à la vérité, dire ça, par exemple, à un bouddhiste ou un musulman, ça veut dire, entre guillemets, tu dis que ce que je dis, c'est pas vrai. Ça peut blesser, ça peut offusquer.
0: D'aller contre les croyances de l'autre.
1: C'est ça. Et c'est d'où le principe de tolérance qui est très important. Et aujourd'hui, j'ai l'impression que la définition de tolérance disparaît. La tolérance, ce n'est pas croire la même chose. C'est accepter qu'on ne croit pas la même chose.
0: Mmh, ouais. Et nous, en tant que chrétiens, pourquoi est-il important d'avoir cette notion de vérité?
1: C'est justement dans 1 Corinthiens.
0: Donc dans la Bible, dans le livre 1 Corinthiens. Oui, oui.
1: C'est ça, vas-y. Dans la Bible, justement, le livre 1 Corinthiens 15, 17, versets 17 à 19, ça dit « Et si Christ n'est pas ressuscité, votre foi est vaine. Vous êtes encore dans vos péchés, par conséquent, aussi ceux qui sont morts en Christ sont perdus. Si c'est dans cette vie seulement que nous espérons en Christ, nous sommes les plus malheureux de tous les hommes. » Cette notion que Jésus-Christ, il a existé, il est venu, il est mort et il est ressuscité, cette dimension surnaturelle. Et si ça ne s'est pas passé, parce qu'il est mort pour nos fautes, nos péchés. Si ça ne s'est pas passé, au final, c'est juste une philosophie comme un comique, ça ne sert à rien d'être chrétien. C'est que même les personnes qui ont écrit ça ont dit, on a vu de nos yeux, et ils ont retransmis ça pour qu'on accepte Jésus-Christ comme notre Seigneur et Sauveur. Et c'est comme Thomas. Thomas, il a dit, moi, je ne croirais pas que Jésus-Christ est remonté si je ne mets pas mes doigts dans les marques, dans le poignet de Jésus. Et Jésus lui dit, viens, touche. Et après, il dit non, c'est bon. Il dit non, touche. Et il lui dit, tu crois parce que tu vois. Mais il a dit, heureux ceux qui croient mais qui n'ont pas vu. Et c'est notre cas. Moi, je n'ai pas vu Jésus, mais je place ma confiance en lui qui dit qu'il est la vérité, le chemin et la vie.

0: Salut, salut, bienvenue à Boost Espoir. Ici, aujourd'hui, nous abordons la vérité. C'est quoi la vérité? Et ici, il n'y a pas de place pour le mensonge, on est d'accord, hein?
1: C'est clair.
0: Notre invité du jour, Aymeric, nous a proposé de parler de la vérité. Nous avons déjà échangé un petit moment, nous avons apporté d'autres thématiques, d'autres réflexions. Et là, maintenant, j'aimerais entendre les ressentis de mes camarades ici dans le studio. Alors, qu'est-ce que la vérité vous évoque?
1: Alors, suite à ce que tu nous as partagé, Aymeric, moi, j'avais vraiment en tête cette idée que on n'est pas dans c'est quoi la vérité, mais dans du c'est qui la vérité. Puis la vérité, tu nous le dis clairement, tu nous le rappelles, hein, la parole de Dieu nous dit c'est Jésus-Christ. Jésus-Christ est la vérité, la seule vérité qui existe. Et je prends vraiment conscience à la lecture de la Bible que Jésus, quand il est arrivé sur terre, il a vraiment dérangé. Par son positionnement, par sa vérité, par il a confondu tous les grands connaisseurs de la loi, les érudits, parce qu'il amenait une vérité qui était vraiment de l'ordre de l'intégrité, du non-compromis, enfin quelque chose de très difficile à suivre quelque part. Et puis qui chamboulait aussi, je crois qu'aujourd'hui, comme tu le disais, on est vraiment dans une société où il y a plus vraiment dans ces courants où on nous dit il y a plus vraiment de vérité, c'est une vérité qu'on construit à plusieurs, chacun ramène sa part de vérité et puis finalement ce prisme crée la vérité dans son ensemble. La Bible dit que ce n'est pas ça. La Bible dit Jésus est le chemin, la vérité et la vie. Il n'y a pas d'autre chemin que par lui.
0: Ouais. Et Jésus, en effet, il avait un comportement qui était cohérent avec ses paroles. Et comme tu disais, Marina, la vérité dérange et elle provoque des changements aussi dans nos vies.
2: Et puis, Aymeric, il a parlé de Pilate face à cette vérité. Et puis ça m'a fait réfléchir, comment est-ce qu'on se porte face à une vérité qui n'est pas la vérité de tout le monde ou qui n'est pas la vérité que les autres qui prétendent. Parce qu'en fait, Jésus, là, quand on emmène Jésus vers Pilate, c'est pour... en fait, c'est contre une vérité qu'ils avaient l'habitude et qu'ils voulaient la préserver. Et en fait, il l'amène devant pour dire, est-ce que tu peux le condamner parce qu'il est en train de dire une vérité qui n'est pas la nôtre. Et en fait, l'attitude de Pilate, là, c'est une vérité c'est une attitude en fait qui n'est pas engagée à tenir parce que lui il était pas de l'opinion des autres. Lui il avait une opinion de oui je crois oui que Jésus c'est quelqu'un de bien et en lui je ne vois rien de méchant, rien qui pourrait le condamner. Mais en fait il n'avait pas le courage d'affronter sa vérité, celle, et confronter avec, on va dire, une grande majorité.
1: Ouais, c'est ça, une foule. Hein.
2: Voilà, c'est ça. Et puis, du coup, ça m'emmène à une réflexion. Des fois, est-ce que nous, on n'a pas ce courage d'affronter la vérité qu'on pense face à une plus grande foule?
0: Et affronter ne veut pas dire non plus aller faire de la bagarre, faire de guerre et tout ça.
2: C'est ce qu'il a dit.
1: Tenir
2: c'est
1: de sa respecter, position.
2: C'est respecter les différences, en fait, aussi. Il a évoqué ça.
3: Quand je parlais de la tolérance.
2: La tolérance.
3: J'ai l'impression aujourd'hui, quand on dit qu'on est... je respecte, mais pour moi, c'est pas la vérité. Ça blesse énormément. Okay. Ça de dire, non. J'accepte ma vérité, j'accepte ta vérité. Mais ma vérité dit que ta vérité, c'est pas la mienne. Alors tu n'acceptes pas la mienne. Et je ressens vraiment ce paradoxe aujourd'hui. Ouais.
0: Et comment savoir alors? Parce qu'aujourd'hui, avec cette explosion d'informations, il y a beaucoup de choses qu'on trouve sur Internet, comme on disait tout à l'heure. Il y a beaucoup de fake news. Alors, comment faire?
3: Pour rester... c'est très compliqué. C'est très, très compliqué.
0: Simple, hein.
3: C'est pas simple du tout. Surtout avec l'intelligence artificielle aujourd'hui, j'arriverai à faire une vidéo de moi qui dit l'opposé et son inverse aujourd'hui, la progression des technologies. Mais moi, des fois, dans ces moments-là, en tant que chrétien, je reste aux choses simples. Il est écrit.
0: Ouais. Et prier, Prier, demander à Dieu de nous inspirer, de nous montrer la vérité, de nous montrer comment agir. Quoi dire et quoi ne pas dire. Parce que des fois, ça ne veut pas dire que parce que je ne réponds pas à quelque chose, c'est que je ne sais pas ou que j'ai tort, mais peut-être ce n'est pas le bon moment.
1: Ça me fait penser à cette partie du Nouveau Testament où les gens étaient en train d'étudier les Écritures parce qu'ils recevaient des enseignements et ils voulaient vérifier si ce qu'on leur disait c'était juste. Et c'est ce qu'on essaye d'enseigner aux jeunes aujourd'hui, de dire mais étudiez les réseaux sociaux, étudiez les nouvelles qu'on vous donne, vérifiez, allez faire le chemin jusqu'à la source. Et je crois que si on a cette curiosité d'aller chercher la vérité, cette source qui est Jésus-Christ va se révéler à nous dans notre vie, dans notre quotidien, au travers de la prière, au travers de la lecture de la Bible. Et voilà, je crois que c'est chouette aujourd'hui de pouvoir rappeler à nos auditeurs d'aller à la source pour chercher la vérité. Et la vérité va te trouver.
0: Ouais. Mets Dieu au défi, demande-lui, qu'est-ce que t'en penses à la maison ? C'est quoi la vérité ?

0: place à la chronique surprise. Ici, nous aimons bien te présenter un art, que ce soit un film, une musique, un tableau, une danse, je ne sais pas, quelque chose en lien avec notre thème et toujours dans le monde chrétien aussi, avec une application chrétienne. Depuis le début de cette émission, nous parlons de la vérité. Alors, nous prenons cette thématique très au sérieux. Et du coup, Marina, qu'est-ce que tu nous réserves là, tout de suite?
1: Eh oui, alors on parle de vérité, comme tu le dis. Je fais le lien avec l'intégrité, l'authenticité de la vie du chrétien. Puis dans cette veine, j'ai pensé à notre artiste rappeur qu'on aime beaucoup.
0: Attends,
1: dans cette émission,
0: c'est Mick.
1: C'est Mick. Il a écrit un texte qui a pour titre « Action vérité ». On est dans, dans la cible. Hein. Et Mick promeut dans ce texte-là une vie radicale en tant que chrétien, et je vais vous citer un petit peu ce texte. J'ai écrit ce morceau pour toi, pour moi, pour tous les jeunes fourbes, pour les sournois qui ne servent pas un mais 12 rois et qui osent chanter Dieu pour voix. On peut pas servir deux chefs à la fois, même si on dit je sers par la foi. On peut pas citer Jean 3,16 et avoir les fesses entre trois chaises. Je peux pas avoir une foi déguisée, tout faire comme je veux mes bêtises à ma guise et me dire de toute façon il y a un Dieu qui aide. C'est soit froid, soit chaud, mais pas tiède. Je me voile pas la face, ça m'arrive d'être comme ça. Je l'écris, je le reconnais, c'est un constat. J'appelle ça compromis. C'est un concept que Dieu lui-même vomit. Beaucoup de jeunes te mentionnent en ce moment, parce que parler de Dieu, ça donne un style. Mais lorsqu'il s'agit de tes commandements, beaucoup désertent, car c'est un peu trop hostile. On va te suivre, mais restez cool. Un pied dans l'église, un pied dans le moule, mais toi, tu récompenseras ceux qui auront pu s'éloigner de cette masse de corrompus. Et son refrain dit, c'est tout ou rien. C'est mon honneur ou le tien, donc cette idée de mon ego ou celui de Dieu, la vérité de Dieu, intègre et ce jusqu'à la fin. Donne-moi de ton aide que jamais je ne sois tiède. On te demande pardon, tous, les expérimentés, les jeunes pousses, envoie du sirop à la rescousse, car oui, parfois notre foi tous. Quelle folie, je dirais que c'est grossier d'affirmer qu'avec toi, on peut négocier. C'est insensé de penser que de nos propres forces, on peut compenser. On a pioché dans ta parole tout ce qui nous convenait, zapper ce qui gêne, garder ce qu'on voulait. Dans ce monde où les grands démagogues parlent fort, les yeux dans le noir, c'est facile d'avoir tort. Sors-nous de cette mare légaliste. Parle à ceux qui en font trop, parle aux minimalistes. Je suis dans la liste, je ne le cache pas. Serre-moi fort contre toi que je ne me détache pas. Rappelle-nous la mission, qu'on joigne nos paroles à nos actions. Fais naître le sens de la soumission et fais mourir l'esprit de compétition. On veut prendre ta place, on abuse trop souvent de ta grâce, mais je dois choisir, c'est mon honneur ou le tien. Avec le Seigneur, c'est tout ou rien. Et puis il continue en disant, il ne suffit pas de connaître par cœur plein de versets, plein de cantiques. C'est à l'intérieur et c'est en profondeur que se lisent tous les traits d'un homme authentique. Authentique, je ne veux pas d'une foi en plastique, pas de tiédeur, discipline et ferveur. Vérité, ça commence par la vérité, puis action, cohérence et pas de distraction. Marchons, prenons position, même combat, même chef, même direction. Et puis si t'aimes le Seigneur, fais les choses bien. Soit tu donnes le meilleur, soit tu donnes rien. Et il reprend son refrain, c'est tout ou rien. C'est mon honneur ou le tien, intègre et ce jusqu'à la fin. Donne-moi de ton aide, que jamais je ne sois tiède.
0: Ah, il est excellent.
1: C'est beau.
0: Mais Mick, si tu nous entends, il faut venir nous voir. Hein, il faut venir ici au studio.
1: Et puis aller l'écouter, c'est un chouette texte.
0: Ouais, excellent. J'aime beaucoup quand il dit là, cette partie, je sers par la foi, on ne peut, même si on dit je sers par la foi, on ne peut pas citer Jean 3,16 et avoir les fesses entre trois chaises, je ne peux pas avoir une foi déguisée. Excellent, hein? Ouais. On ne peut pas faire de compromis et dire excellent. Bien choisi, Marina, merci.
1: Merci.

Après le message que nous avons entendu et les différents échanges autour de cette thématique de la vérité, j'aimerais savoir de ta part, Carla, qu'est-ce que tu peux bien nous proposer

0: nous mettre en action après avoir entendu toutes ces vérités.
1: Exactement, mais c'est une thématique profonde. Et puis, je vais prendre un refrain, juste une petite lettre. C'est à l'intérieur et c'est en profondeur pour initier là mon action pour vous, chers auditeurs.
0: Donc, basée sur la chanson de Mick.
1: Mais en fait, c'est en entendant là que je me suis dit, en fait, mon action, elle a tout à voir avec cette chanson,
0: trop
1: en fait.
0: Bien. Bah, écoute, vas-y, vas-y.
1: Parce qu'en fait, j'aimerais inviter les auditeurs à une réflexion personnelle sur votre vérité quotidienne, à réfléchir sur trois thématiques, sur trois points, l'authenticité, l'intégrité et la transparence. En fait, sur l'authenticité, réfléchissez, suis-je sincère dans mes interactions avec les autres? Sur l'intégrité, mes actions sont-elles en accord avec mes valeurs et mes croyances? Est-ce que je fais ce que je dis vraiment? Et sur la transparence, suis-je honnête avec moi-même concernant mes motivations et mes désirs? Cette introspection quotidienne vous aidera à diriger, à aligner davantage votre vie sur la vérité, en cohérence avec l'enseignement que Jésus dit et qui déclare « Moi, je suis le chemin, la vérité et la vie ». Donc, je vous invite à réfléchir sur ces trois points.
2: Waouh, c'est super défiant. Mmh. Moi, j'ai hâte d'aller en profondeur dans ces thématiques-là.
0: Alors, on s'y met tout de suite. Hein. Action, nouvelle semaine. Donc, trois mots. Authenticité, intégrité et
2: transparence.
0: C'est parti pour l'action. Bon, nous touchons à la fin de notre émission et je tiens à remercier mes amis chroniqueurs, chroniqueuses. Merci beaucoup d'être venus. C'était chouette de bosser avec vous. Et je remercie aussi notre invité du jour, Aymeric. C'était fantastique de t'avoir là. Merci de nous avoir apporté cette vérité. Et je te laisse nous dire tes derniers mots là pour aujourd'hui.
3: Ben, merci. Et pour conclure sur ce partage, j'aimerais dire aussi quel est votre positionnement face à Jésus-Christ pour ceux qui nous écoutent. Est-ce que c'était un menteur? Est-ce que c'était un fou? Ou est-ce que c'était vraiment le Fils de Dieu? Car ce qui dérangeait le plus, c'est qu'il disait qu'il était le Fils de Dieu et qu'il est venu pour nous sauver. Et je vous laisse sur ce questionnement. Personnellement, moi, je me considère comme mon Seigneur et Sauveur. Et il a dit qu'il revient bientôt. Et je vous invite vraiment à le découvrir à quel point il a de l'amour pour chacun d'entre nous.
0: Alors voilà, c'est parti. Bonne réflexion. Partage cette émission avec toutes tes connaissances. Merci. Que Dieu t'inspire, que Dieu te garde. Belle journée, belle continuation et à tout bientôt.
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6: Dire ce qui est vrai. Il y a plus de 50 ans, un livre et un film très populaire nous ont donné un proverbe qui mériterait d'être oublié. L'amour, c'est ne jamais avoir à s'excuser. Malgré son succès commercial, ce proverbe ne tient pas compte de la réalité indéniable. Les êtres humains brisés ont toujours besoin de réparer les relations auxquelles ils tiennent le plus, et généralement avec les mots « Je suis désolé ». Pour que l'amour fleurisse, il doit être arrosé d'excuses et de pardons. Il en va de même pour Dieu. Par nos actions stupides et égoïstes, nous avons manqué à ses attentes légitimes en tant que créateur. Nous avons blessé son cœur d'amour chaque fois que nous avons blessé d'autres personnes par notre méchanceté ou notre indifférence. Mais la bonne nouvelle demeure.
5: Si nous lui confessons nos péchés, il est fidèle et juste pour nous les pardonner et nous purifier de toute iniquité.
6: Notre relation brisée avec Dieu peut être guérie par une simple phrase. Je suis désolé et j'ai besoin de toi. La riche étreinte de Dieu est toute de grâce. La restauration n'est qu'à une courte prière et cette histoire d'amour ne s'arrête jamais. Alors dites et restez dans la grâce.
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0: On n'arrête pas la pensée et encore moins celle de Vincent Lafargue. C'est les Tweetomélies.
1: L'un des petits prophètes de l'Ancien Testament, Michée, écrit ceci au verset 1 du chapitre 5 de son livre. « Toi, Bethléem Ephrata, la plus petite des villes de Juda, de toi il sortira pour moi celui qui régnera sur Israël. » C'est de la plus petite des villes qu'est sorti le Sauveur. Alors ne méprisons jamais ce qui est petit, ce qui semble insignifiant au premier abord. C'est souvent ce que va utiliser Dieu pour révéler sa grandeur.
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1: Bienvenue pour ce nouveau numéro de Gospel Concert Live. Je vous propose un concert du groupe The Messengers, originaire du Mississippi. Je pense que vous allez apprécier ce gospel old school, teinté de blues et de country. The Messengers.

0: C'était Gospel Concert Live avec The Messengers. À très vite avec un nouvel artiste.
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0: C'est vous l'histoire.
1: Que j'aime beaucoup souligner aussi devant la paroisse, devant l'église, c'est que notre vie ne doit pas être juste un jour par année ou quelques jours par année très consacrée à une forme de piété particulière à Noël ou autre, mais il faut que tout au long de l'année, notre vie doit être cohérente entre ce que nous disons et ce que nous faisons. Parce que devant nos enfants, on ne peut pas tricher.
0: Trouver l'esprit de Noël. On s'interroge aujourd'hui dans C'est vous l'histoire avec le pasteur Walter Zanzen de l'église évangélique de Réveil. Bonjour. Il y a bien des années, il a émigré avec son épouse de sa Belgique natale vers le bout du lac Léman. Éloignés de leur famille, ils ont eu à cœur de vivre Noël avec des personnes seules et des migrants sans domicile fixe ou passants les plus divers qui se sont proposés à la gare de Cornavin à Genève. François Sergi l'a rencontré pour nous et il a partagé ce Noël pour tous d'un genre un peu particulier.
2: Walter Zanzen, bonjour.
1: Bonjour.
2: Nous sommes à Genève. On parle beaucoup des migrants. Vous êtes aussi, vous, d'une certaine façon, un immigré. Et ça a joué dans la façon dont vous vivez, dont vous avez vécu Noël pendant de nombreuses années.
1: Effectivement. D'origine belge, nous sommes installés en Suisse depuis maintenant plusieurs décennies, depuis presque 30 ans. Mais il faut le dire, Noël, sans nos familles, laissé au pays, ça a été toujours une expérience particulière. Et je dois dire que grâce à notre couple, surtout à ma femme, que je voudrais aussi honorer au travers de cela, elle a eu le sens de l'accueil, le sens de la fête, de la mise en place de la fête, de la décoration et tout ce qui va avec, pour que Noël soit vraiment un Noël. Tout d'abord pour nous en tant que couple, ensuite avec nos enfants qui étaient petits. Et elle a toujours mis l'accent pour que ce soit un moment de souvenir dont aujourd'hui, alors qu'elles sont adultes, elles aiment se rappeler de toutes ces années des Noëls à la maison.
2: C'est donc un Noël qui se décompose en famille, en église, et puis une présence aussi sur un endroit très précis, le secteur de la gare Cornavin à Genève.
1: Oui, depuis que nous sommes arrivés à Genève, il y a maintenant 17 ans, aussi à cause de mon poste pastoral ici à l'église, nous avons voulu vivre Noël pour que la famille puisse bien le vivre, mais qu'en même temps nous puissions être à côté des gens qui vivent un Noël difficile. Il faut le savoir, dans une ville comme la nôtre, Noël peut être féerique pour les petits ou pour les gens qui aiment les fastes et les décorations. Mais il existe aussi un Noël très difficile pour les gens qui sont un peu allergiques à cette surabondance de marchandises de toutes sortes et du luxe. Nous avons de cette manière vécu le Noël, si je peux me permettre de le raconter un peu sur la ligne du temps, dans une journée, spécialement le 24. Le 24 décembre, c'est vraiment la veillée de Noël. Alors pour nous, c'était toujours l'accueil de personnes seules de l'église à midi, avec un vrai repas, je dirais presque somptueux.
2: En famille, dans votre famille.
1: En famille, donc nous on intégrait dans la famille pour le repas du 24 les personnes seules, un certain nombre, et on remplissait vraiment l'appartement, afin que ces personnes puissent être bien, puissent être heureuses et se détendre dans une atmosphère avec une musique de fond de Noël, avec une vraie atmosphère de Noël, une décoration à propos, etc. Après ce repas, la soirée arrive et là, nous savions que nous allons mettre à disposition du temps, quelques heures, pour la ville, et spécialement pour les personnes qui gravitent autour de la gare, puisque nous habitons près de la gare. Et il y a de tout à la gare. Il y a beaucoup d'étrangers, il y a beaucoup de gens qui circulent et qui...
2: Des voyageurs en attente.
1: En minorité, je dirais, mais surtout des personnes qui savent que sous la gare, chaque année, il y a ce qu'on appelle Frater Noël, une action intercommunautaire mise sur pied il y a une trentaine d'années déjà, qui a comme but de servir des repas, de la nourriture, tout au long de la soirée, de 7h du soir à presque minuit, à tout un chacun. Et
2: c'est pas que des sons des missiles fixes.
1: Beaucoup le sont. Beaucoup effectivement. Le sont. Il faut savoir qu'il y en a. Il y a plusieurs centaines de sons de missiles fixes à Genève quand même. Mm. Ce sont pas très visibles, mais c'est bel et bien le cas. Et ces personnes-là viennent. Ils savent qu'il y a de l'animation, il y a de l'accueil, il y a à manger, à boire, il y a de la musique, il y a de la littérature, il y a surtout de la chaleur humaine. Et donc là, nous sommes là pour servir les plats de nourriture. Et puis aussi circuler entre les gens pour être à leur écoute, puisque le 24 est très propice pour la discussion à bâton rompu. Et il y a aussi un coin prière pour ceux qui veulent qu'on les serve dans la prière avec l'amour de Dieu et simplement en les écoutant, les bénissant. Et je poursuis et je termine ainsi mon petit parcours de la journée lorsque vers 11h du soir, nous allons quitter ce lieu de sous la gare pour rentrer à la maison. Là, nous changeons et nous mettons en habit de fête. Nous mettons la musique de Noël, nous allumons les bougies et nous déballons les cadeaux en famille jusque tard dans la nuit.
2: Et donc, vos enfants n'ont pas pu être frustrés de vous dire « Mais notre père pasteur, il a été faire un Noël à l'église et puis nous ?» Donc, en fait, vous avez eu toujours ce souci aussi de leur donner un Noël en famille.
1: Alors, ça n'a jamais été parfait dans tous les sens du terme, parce qu'effectivement, les enfants peuvent aussi dire de temps en temps « Papa, tu t'occupes des autres et maintenant, nous aussi, on a de l'espace. » On a toujours vécu cela dans la paix. Aujourd'hui, je questionne nos enfants, nos filles qui sont adultes, qui ont plus de 25 ans, et elles m'ont dit « Mais ce sens du partage, nous avons apprécié. Ce petit rituel de Noël chaque année, nous avons aimé cela. » Et en fait, elles sont reconnaissantes pour ce qui a été vécu. Il n'y a pas eu de déséquilibre. Parce que ce que j'aime beaucoup souligner aussi devant la paroisse, devant l'Église, c'est que notre vie ne doit pas être juste un jour par année ou quelques jours par année très consacré à une forme de piété particulière à Noël ou autre. Mais il faut que tout au long de l'année, notre vie doit être cohérente entre ce que nous disons et ce que nous faisons. Parce que devant nos enfants, on ne peut pas tricher. Ils savent distinguer entre ce qui est vrai et faux, entre ce qui est hypocrite puis ce qui est authentique. Et nos enfants ont vu que cela coïncidait vraiment avec notre style de vie tout au long de l'année.
0: C'est Walter Zanzen, pasteur de l'église de Réveil à Genève, que nous recevons pour cette émission spéciale Noël. Notre invité rapporte, toujours au micro de François Sergi, trois courtes histoires de Noël vécues, sous gare toujours.
1: C'était un homme asiatique qui avait deux jours d'arrêt à Genève et il circulait fortuitement le 24 sous la gare et il a été arrêté donc par notre petit repas, etc., la désanimation. Nous sommes mis à table, nous avons discuté et en fait, cet homme était en fuite. Il avait des parents chrétiens, il était dans une ambiance chrétienne en Corée, il ne voulait plus du tout de cela. Il est ensuite arrivé en Europe et ce temps d'arrêt a été pour lui un message de l'amour de Dieu, comme quoi Dieu le cherche à l'autre bout de la terre.
2: Il fuyait Dieu,
1: mm-hmm. Il fuyait vraiment l'évangile et là, il a reçu l'évangile d'une autre manière, par d'autres personnes, il a été très réceptif, il a vraiment vécu un moment extraordinaire. Il y aurait d'autres histoires racontées, comme cette famille de Syriens qui était arrivée et qui était encore avec ses valises. Et nous les avons trouvés pour la nuit de Noël, un hébergement pour cette femme et ses deux enfants. Nous sommes débrouillés à plusieurs pour trouver un hébergement. Et peut-être une histoire encore vraiment amusante et très touchante. Nos enfants étaient encore un peu plus jeunes et nous avions prévu les cadeaux pour les enfants, donc comme je vous ai raconté tout à l'heure, après ce moment. Mais pour une de nos filles, on n'avait pas de cadeaux. Le temps a manqué, on n'a pas trouvé ce qu'il fallait. Et ma femme avait fait un petit billet, elle lui avait dit « Voilà, le cadeau va suivre ». On avait prévu qu'on lui expliquerait que le cadeau va suivre dans les prochains jours. Et on arrive sous la gare, comme chaque année on le faisait. En arrivant sous la gare, les passants étaient là. Une personne avec des achats passe devant nous, s'arrête. Elle sort de son sac un cadeau pour une petite fille. Sans nous connaître, sans rien connaître, elle dit « Ça c'est pour vous ». On s'est regardé avec un étonnement incroyable et c'était exactement le type de cadeau que notre fille, notre deuxième, qui n'allait rien recevoir ce soir-là à Noël par faute de temps, etc., elle recevait ce soir-là un cadeau par un passant inconnu qui avait des achats dans ses sacs et qui s'est arrêté devant nous pour nous donner et puis qui a disparu. Comme quoi Dieu ne nous oublie pas. C'était un clin d'œil d'une manière tout à fait particulier.
2: Nous espérons que vous aurez convaincu beaucoup d'auditeurs de ne plus être fâchés avec Noël, si certains l'ont été.
1: Oui, j'espère. Vivez Noël, vivons Noël chaque jour. La présence de Dieu, c'est ça. La présence de Dieu avec nous et en nous. La différence, ce n'est pas seulement avec nous, mais la puissance de Dieu, c'est lorsqu'elle vient en nous. Et ça, c'est à la disposition et à la portée de chacun. Il suffit de demander, de recevoir et de croire. Ce serait mon mot de conclusion pour les auditeurs.
0: Notre invité a l'enthousiasme communicatif. S'ouvrir au monde et aux autres, c'est peut-être là aussi le sens à redécouvrir de cette fête si particulière.
1: Moi-même, je n'étais pas apte ou j'avais pas cette tendance de m'intéresser comme ça spontanément dans à l'altruisme et à faire du bien autour de moi. Mais lorsque l'amour de Dieu m'a visité, à partir de là, sont nés un tas de choses parce que c'est en fait ce que Dieu a versé dans notre cœur que l'on partage. C'est là que l'on découvre également cette autre phrase que Jésus a dite, il y a plus de joie à donner qu'à recevoir. On ressent et on vit vraiment une bénédiction qui passe d'une personne à l'autre et qui passe d'une personne à l'autre de plus en plus loin parce que la puissance de Dieu et la grâce de Dieu se manifestent et se transmet de cette manière. Lorsqu'on ose aller vers l'autre, eh bien, quelque chose de surnaturel s'ajoute.

0: La fête de Noël peut être un moment difficile à passer pour toute une frange de la population et pas seulement d'ailleurs pour des sans-domicile fixe. Walter Zanzen propose d'ouvrir notre porte, notre cœur. C'est un appel à la solidarité qu'il a lancé dans cette émission et à croire aussi en ce Dieu que l'on fête et qui s'est fait homme pour que nous soyons moins inhumains. Cette émission se termine et vous savez où nous retrouver, bien sûr, sur parole.fm et sur les réseaux sociaux où nous sommes présents. Nous arrivons au terme de cette émission. Toute l'équipe de Radio Réveil vous souhaite un très joyeux Noël et vous le souhaite également solidaire. On se retrouve très bientôt pour un prochain C'est vous l'histoire et d'ici là, portez-vous bien. Bye bye.
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1: Votre grand bonheur à monter soi-même, un livre de Pierre-Emmanuel Jean. Nous rêvons tous de bonheur, d'une vie harmonieuse, de moments heureux, de plénitude. Et cela depuis toujours. Le credo de la Déclaration d'indépendance de l'État américain est d'ailleurs la vie, la liberté et la poursuite du bonheur. Cette quête est parfois compliquée et les acteurs économiques actuels l'ont bien compris. La course au bien-être, aux vacances lointaines, aux plaisirs futiles, à l'argent facile, semble permettre une certaine vision du bonheur. Mais comme le disait Jean de La Fontaine, ni l'or ni la grandeur ne nous rendent heureux. Ce livre cherche donc à donner des pistes pour un bonheur vrai et qui dure. Il se construit en choisissant les meilleurs plans et matériaux qu'il faudra ensuite édifier et bien régler. La chance n'y a pas sa place. Tout au long des 9 chapitres de ce livre, l'auteur va nous conduire à l'aide de conseils, d'exemples bibliques, de questions personnelles, à trouver le vrai bonheur, celui qui va remplir notre vie. Cela passe par le don, la reconnaissance, la construction d'une bonne vie intérieure et avoir des objectifs. Voilà un livre qui peut changer radicalement une vie. Votre grand bonheur à monter soi-même est donc un livre écrit par Pierre-Emmanuel Jean et il est paru aux éditions Maison du Gospel en 2023. Un livre pour vous faire du bien.
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1: Bonsoir à tous. La gauche connaît désormais le visage de son candidat. Raphaël Glucksmann représentera la gauche à la prochaine présidentielle après sa victoire à la primaire social-démocrate ce dimanche soir. L'eurodéputé de place publique est largement élu dès le premier tour avec 66% des votes. Il estime vouloir faire une rupture avec LFI et que l'élection à venir est la plus importante de la 5e République. Une annonce qui est intervenue quelques heures après le meeting de Jean-Luc Mélenchon à Clermont-Ferrand. Le patron des Insoumis poursuit sa campagne électorale dans cette période de mobilisation lycéenne. Un mouvement qui fait preuve d'une très grande maturité politique et syndicale selon lui. Il estime que les lycéens ne sont pas en train de s'agiter sans raison.

0: alors qu'une nouvelle journée de mobilisation lycéenne est prévue mardi. La colère des lycéens continue de s'exprimer, mais sur Internet cette fois-ci. D'après un décompte rendu public par Matignon ce dimanche soir, près de 71% des contributions à la plateforme de concertation lancée par le gouvernement relèvent des difficultés dans les emplois du temps. 76 500 contributions sont recensées sur la plateforme. Elle restera ouverte jusqu'au 23 octobre. Également dans l'actualité, l'Ukraine de nouveau touchée par des frappes russes ce dimanche. Des installations énergétiques ont été ciblées alors que Donald Trump annonçait qu'un accord de cessez-le-feu avait été trouvé entre les deux pays. À l'étranger toujours, le Népal de nouveau frappé par une crue éclair. Plusieurs dizaines de maisons ont été balayées dans le centre du pays moins de deux mois après les inondations meurtrières. Aucune victime n'est à signaler pour le moment. Les autorités népalaises demandent aux populations de se réfugier dans des lieux plus sûrs. La nouvelle campagne de vaccination annuelle contre la grippe et le Covid démarre mardi prochain. 15 millions de doses seront mises à disposition des professionnels de santé, soit près d'un million de doses supplémentaires que la précédente. Et puis en foot, l'OM victorieux en Ligue 1. Les Olympiens se sont imposés 2-0 sur la pelouse de Troyes ce dimanche soir en clôture de la 6e journée. Voilà pour l'essentiel de l'actu. Très bonne soirée.
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1: La Bible aux mille visages. Éric Denimal, bonjour.
2: Bonjour.
1: Vous êtes l'auteur de la Bible illustrée pour les nuls, auteur de livres, d'articles également, pasteur aussi. Vous nous emmenez dans cette histoire de la fondation finalement d'un peuple, le peuple d'Israël, qui finira par aboutir avec l'histoire de cette présentation d'un Dieu présent et acteur et actif de nos vies, le christianisme. Après avoir parlé du fils d'Abraham, Isaac, nous allons parler aujourd'hui de Jacob.
2: Oui, alors Jacob, c'est le fils d'Isaac, et donc on est en train de mettre en place quelque part la liste des patriarches, hein, Abraham, Isaac, Jacob, et une bonne partie de l'Ancien Testament.
1: Jacob étant donc le petit-fils d'Abraham.
2: Voilà. Tout à fait. Et ce qui est clair, c'est que très souvent dans la Bible, on va parler du Dieu d'Abraham, d'Isaac et de Jacob. On va reprendre cette expression. Ces trois patriarches là, très très importants. Isaac entre Abraham et Jacob semble un petit peu à l'étroit parce que c'est un personnage dont on ne raconte pas énormément de choses, mais il n'empêche que c'est un personnage assez important qui va rencontrer le même problème que son père, c'est-à-dire qu'il va épouser une femme remarquable, Rebecca, qu'il va aimer passionnément. C'est une très très belle histoire d'amour qui n'est Elle n'est pas racontée dans le détail, mais quelques petits indices montrent que c'est une femme qu'il adore, qu'il aime. Et il y a un problème, c'est que Rebecca est stérile. Alors vraiment, c'est pas de chance, parce que déjà Sarah, la maman, était stérile. Bon, elle a quand même eu Isaac. Et puis voilà que Rebecca, la femme d'Isaac, est aussi stérile. Et puis on va voir dans la suite de l'histoire qu'il va y avoir encore les autres patriarches vont aussi épouser des femmes stériles. Ce qui est quand même un peu difficile pour établir une dynastie et pour peupler la terre de tous ces enfants-là. Mais ce qui est intéressant quand même, juste un petit détail qui montre bien peut-être la différence de relation affective et amoureuse entre ces hommes et ces femmes, c'est que Abraham et Sarah, bon, Sarah était stérile, c'était un problème, que Jacob plus tard va épouser Rachel notamment, qui est aussi stérile. Donc Isaac épouse Rebecca qui est stérile, mais c'est le seul Isaac dont il est dit qu'il prie pour Rebecca et pour son problème. Et c'est intéressant de voir ça. On a l'impression qu'il y a une dimension un peu particulière, une affection un peu particulière, et puis il y a exaucement.
1: Est-ce que ça n'est pas le seul d'ailleurs dont il est dit qu'il aimait sa femme?
2: En tout cas, c'est clair qu'il est dit dès qu'il l'a vue, il l'a aimée. Il y a eu un coup de foudre. C'est intéressant. C'est pas tout à fait la collection Harlequin, mais de temps en temps, c'est intéressant de voir que dans la Bible, il y a des vraies histoires d'amour et pas simplement des conflits. Donc effectivement, il a aimé sa femme. Il a prié parce qu'elle avait un problème. Elle est tombée enceinte. Et elle a même eu deux enfants, dans le sens où elle n'a pas eu un enfant, mais deux, des jumeaux. On n'a pas énormément de jumeaux dans la Bible, hein. Il y en a très très peu, mais là en tout cas il y en a, et ça va être la naissance, pas simplement de Jacob, mais aussi d'Ésaü, donc Ésaü et Jacob. Les deux enfants qui vont naître ensemble, qui vont être, j'allais dire, presque en conflit dès le départ. La Bible raconte ça de façon assez imagée, parce que la sage-femme est très étonnée de constater que il y a une espèce de rivalité déjà dans ces enfants qui vont naître. Il y en a un qui va naître et l'autre va l'attraper par le pied pour sortir en même temps. Il y a une imagerie un peu surprenante. Déjà même quand la femme est enceinte, elle reconnaît qu'il y a en elle deux êtres qui se battent, et Dieu lui dit, mais c'est comme deux nations qui se battent dans ton sein. Donc ça préfigure pas mal de problèmes relationnels entre les deux frères. Et puis il va y avoir effectivement ce problème relationnel, parce que Jacob, qui est né en deuxième, a une intuition quelque part. Il a l'intuition d'être finalement le premier, et il va tout un temps essayer de supplanter son frère. Il va y avoir ce fameux épisode de l'achat de son droit d'aînesse.
1: Parce que quand vous dites le premier, en fait, le premier-né héritait non seulement de l'héritage temporel, c'est-à-dire des richesses de son père, mais également l'héritage spirituel.
2: Bien sûr,
1: donc derrière, il y a cet enjeu, évidemment.
2: Il y a cet enjeu qui est là, qui est important. Ce n'est pas simplement une histoire d'héritage, je crois. Il y a aussi la bénédiction, parce qu'on voit bien que, quelque part, Jacob va chercher cette bénédiction. Il semble bien que dans les dispositions des deux personnages, on sent qu'il y en a un qui est un peu rustre, puis un autre qui est un peu plus réfléchi. Il y en a un qui est toujours à la chasse, un peu sauvage, d'ailleurs on le dit, un peu hirsute, etc. On a une espèce de caricature. Et puis l'autre, un petit peu plus tranquille, un petit peu plus dans les jupons de maman, un peu plus tranquille à la maison, enfin sous la tente. Et donc, on sent qu'il y a une différence de caractère et peut-être une différence de spiritualité. Et Jacob va un jour acheter le droit d'aînesse, comme si ça pouvait se faire. Hein. C'est une espèce de jeu entre des jeunes. Ésaü revient de la chasse, encore une fois. Il revient bredouille, parce que ça peut arriver. Il a faim et finalement, il veut manger ce que Jacob a préparé. Ce qui montre que Jacob aussi était un homme intérieur qui préparait les repas. Et Jacob dit, moi, je veux bien te donner un petit peu de mon plat, là, un plat de lentilles, fameux plat de lentilles. Mais en échange, tu me donnes ton droit d'aînesse. Et comme c'est comme un jeu où peut-être sans doute qu'Ésaü ne considère pas tellement ça comme étant très important, ou de toute façon ça n'a aucun sens, il dit ok d'accord, moi je m'en fiche, de toute façon ça ne me sert à rien d'avoir un droit d'aînesse si je meurs de faim, ce qui est complètement idiot parce qu'on ne meurt pas de faim en l'espace d'une demi-matinée quoi. Donc il y a là quelque chose d'un peu enfantin, mais il va y avoir toute la suite de l'histoire qui montre que finalement Jacob va vouloir supplanter vraiment son frère et quelque part il est soutenu par sa mère Rebecca qui préfère sans doute Jacob. Alors là, il y a une histoire assez étonnante parce que le père préfère Ésaü, l'aîné, et la mère préfère Jacob, le cadet. Il y a quelque chose qui semble être assez déterminant à un moment donné. C'est un détail, mais c'est un détail qui prend son poids. Quand Ésaü est un peu plus grand, il va épouser une femme. Et il va épouser en fait une femme étrangère. Et le texte biblique dit que Ésaü et Rebecca, les parents, n'apprécient pas, ils sont pas très contents de cette situation et c'est peut-être ça qui va déclencher quelque chose d'important, à savoir que à ce moment-là la maman Rebecca va vouloir propulser en avant Jacob. Et elle va manigancer avec la complicité de Jacob, naturellement, elle va manigancer pour que Jacob reçoive la bénédiction paternelle, la bénédiction due à l'aîné. Et il va y avoir là tout un simulacre, toute une mise en scène un peu étonnante où, parce que Isaac est vieux, parce qu'Isaac n'y voit plus bien, etc. Isaac sent peut-être qu'il va mourir. Avant de mourir, il voudrait transmettre la bénédiction spirituelle sur l'aîné. Donc il promet ça à Ésaü. Mais il demande à Ésaü, puisque tu vas à la chasse, amène-moi un bon gibier. Moi, j'aime bien manger aussi. Et puis après ça, après ce festin, je te bénirai. Et donc Ésaü va à la chasse. Et c'est pendant que Ésaü est à la chasse que Jacob va venir, il va faire croire que c'est lui, Ésaü, avec la complicité de la maman, et il va recevoir la bénédiction.
1: La bénédiction du premier-né, celui qui a l'héritage spirituel.
2: Exactement. Une bénédiction unique. C'est pas simplement donner une bénédiction, mais quelque part, elle est unique. C'est-à-dire qu'une fois qu'elle aura été prononcée, on ne pourra pas la répéter pour quelqu'un d'autre. Et c'est d'ailleurs de cet épisode un peu étonnant, un peu burlesque, un petit peu rocambolesque. C'est de cet épisode que vient l'expression « qui va à la chasse perd sa place ». Donc, effectivement, Ésaü va perdre sa place d'aîné. Jacob va donc supplanter son frère, ce qui va mettre en colère et le papa, naturellement. temps, et surtout Ésaü quand il va rentrer de la chasse, et ce qui va obliger aussi Jacob à s'enfuir. Et quand il doit s'enfuir, Rebecca, la maman, va lui dire, écoute, ok, tu t'enfuis, mais tu vas dans ma famille. Parce qu'elle se dit, ce serait bien qu'il y trouve aussi une fille. Et comme ça, il épouserait
1: dans le clan.
2: Il épouserait quelqu'un du clan, pas comme ce qu'a fait Ésaü, parce que quelque part, c'est pas bien ce qu'il a fait. Et donc, Jacob va partir, et il va y avoir toute cette vie qu'il va vivre loin de chez lui, où il va prospérer, il va effectivement épouser une fille de son clan, qui va être la fille de son oncle. Alors là, on ne va pas épiloguer trop sur ces relations un petit peu étonnantes, mais il va épouser Rachel, et puis il va travailler longtemps, et il va devenir un personnage assez important, avec des troupeaux, avec des richesses.
1: Et puis
2: 12 fils, avec 4 femmes différentes. Là, on pourra en reparler un petit peu. 12 fils qui vont devenir très importants, puisque Jacob, lui, va changer de nom, et il va devenir Israël, et les 12 fils seront les 12 tribus d'Israël.
1: Je vous remercie pour cette invitation, de toute façon, à découvrir Jacob, parce que naturellement, une vie aussi riche que la sienne, c'est une histoire à découvrir au travers de la Bible. Je rappelle, Éric Denimal, que vous êtes pasteur, mais aussi auteur de la Bible illustrée pour les nuls. Nous allons très rapidement brosser quelques portraits qui sont les portraits les plus importants. Je vous retrouve la semaine prochaine pour parler de Moïse, cette fois-ci. Au revoir.
2: Au revoir.
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2: Donner du sens à la vie et de l'oxygène pour l'esprit.
3: Que j'aime, c'est cette longue citation que je ne commenterai pas. Cherche un électricien pour rétablir le courant entre les gens qui ne se parlent pas. Un opticien pour changer le regard des gens vis-à-vis des autres. Un artiste pour dessiner un sourire sur tous les visages. Un maçon pour bâtir la paix. Et enfin, un professeur de maths pour réapprendre à compter les uns sur les autres. Que nous puissions être dans la vie des électriciens qui rétablissent le courant, des opticiens eh bien, qui changent le regard, des maçons qui bâtissent la paix et des professeurs de maths qui nous apprennent à compter les bienfaits de la vie, les bienfaits de Dieu et à surtout compter sur les uns et les autres.
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2: l'élection présidentielle, un livre de Mathilde Perrault-Archambault et Pascal Lafont. Personne ne peut ignorer que la France est actuellement en pleine effervescence présidentielle. Profitant de cette fièvre, les éditions Palanquet sortent un nouveau très joli album sur ce thème. Dans la savane, la campagne présidentielle bat son plein. Mais les débats tournent au chaos. Les candidats multiplient coups bas et prises de bec. Face à tant de brutalité, le Conseil des sages de la savane décide de transformer l'élection présidentielle en élection présidentielle. Que le candidat le plus délicat remporte la victoire. Voilà une histoire délicate, pleine d'humour, avec des jolis dessins colorés et joyeux. Elle parle de bienveillance, de coopération et du plaisir de vivre ensemble, tout en sensibilisant avec douceur aux dérives politiques. On en viendrait presque à regretter que les débats actuels autour de la future présidence ne finissent pas comme

0: dans ce récit. L'élection présidentielle est donc un livre de Mathilde Perrault-Archambault et Pascal Lafont, et il est paru aux éditions Palanquet en 2026. Un livre pour vous faire du bien.
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2: Bonjour à tous, j'espère que vous avez passé une excellente semaine. Aujourd'hui, on va aborder le thème de la loyauté. Qu'est-ce que la loyauté? Et on va aborder ce sujet avec le pasteur Jethro Camille. Bonjour Jethro,
3: comment vas-tu? Bonjour Nafi, je suis en pleine forme, toi aussi?
2: Oui, t'as passé une bonne semaine?
3: Excellente, merci.
2: Bon, super. Et également avec le pasteur Pascal Rodet. Comment vas-tu Pascal?
4: Très bien, merci Nafi.
2: La loyauté. Qu'est-ce que c'est la loyauté? Qu'est-ce que c'est être loyal envers quelqu'un? Avez-vous des amis?
3: Très peu, très très peu. Les gens me supportent mal en général.
2: D'accord. Bon, je ne sais pas pourquoi, mais... Et toi, Pascal, as-tu des amis?
4: Oui, oui, oui. Je ne sais pas s'ils me supportent mieux. J'en ai quelques-uns, oui.
2: Mais qu'attendez-vous de vos amis? Qu'attendez-vous précisément de vos amis?
4: Ah, ben des amis, ça, pour moi, en tous les cas, hein, avec ceux que j'ai, c'est une discussion qui devient normal, où on peut parler de tout sans craindre quoi que ce soit, qui sont là quand on n'est pas bien, qu'ils sont... Voilà, c'est ça un peu les amis pour moi.
2: Et la loyauté, non?
3: Moi, j'attends surtout de l'argent de mes amis, c'est pour ça que j'en ai pas beaucoup.
2: Ça y est, tu as perdu tous tes amis. Moi, personnellement, j'attends beaucoup de loyauté de mes amis. J'attends de la confiance, j'attends, comme vous, hein, quelque chose de fluide, quelque chose de... Et en fait... Je suis tellement persuadée que mes amis sont loyaux envers moi que je suis sûre que si je décroche mon téléphone maintenant et que je dis à quelqu'un « je suis dans une situation très difficile, je suis coincée à Bordeaux, j'ai une amie qui s'appelle Valérie, une fois elle l'a fait, j'étais à Tours et j'étais bloquée et je lui ai dit « comment je fais pour venir sur Paris, je ne sais plus comment je dois faire ». Elle m'a dit « bouge pas ». Elle a pris sa voiture, elle est venue me chercher, elle m'a ramenée à Paris. Je dis pas que j'attends ça de tous mes amis, mais en tout cas, c'est posé. Jethro, à l'époque de Paul, on ne pouvait pas dire que c'était une société égalitaire, que les gens vivaient tous sur le même piédestal, que la condition était la même pour tous, qu'ils avaient de l'argent ou qu'ils n'avaient pas de l'argent. De toute façon, même au sein des foyers, c'était pas égalitaire. Est-ce que tu pourrais appuyer ça avec Éphésiens 6, versets 1 à 4, s'il te plaît?
3: Enfants, obéissez à vos parents comme le Seigneur le veut, c'est votre devoir. J'espère que mes enfants regardent. Regardez-moi bien les enfants, écoutez, c'est la Bible. Respecte ton père et ta mère, voilà le premier commandement que Dieu a donné avec une promesse. Cette promesse, la voici, alors tu seras heureux et tu vivras longtemps sur la terre. Et vous, les parents, ne poussez pas vos enfants à la révolte, mais pour les élever, corrigez-les et donnez-leur des conseils qui viennent du Seigneur.
2: Alors, est-ce qu'il y a certaines personnes qui se sont arrêtées à la première phrase ou est-ce que tout son ensemble a été pris depuis le départ?
3: Ça me rappelle beaucoup l'étude qu'on avait faite sur les hommes ou les femmes où certains hommes s'arrêtaient à « femmes, soyez soumises à vos maris » et puis oubliaient parce que le Christ est le chef de l'Église et s'est donné pour elle-même. Quoi. Donc tout l'aspect du sacrifice, du don de soi, ils gomment et puis ils veulent juste garder le petit pouvoir mesquin qu'ils ont. Là, ça peut être un petit peu la même chose avec les enfants. C'est vraiment parfois la tentation d'avoir un pouvoir absolu sur ses enfants, vouloir les faire, les diriger à la baguette, quoi, hein, je veux dire, comme presque les dresser à la limite, comme on dresse un animal. Mais là, ça n'est pas ce que la Bible dit. Et en plus, il y a ce verset 4 qui dit « Vous, les parents, ne poussez pas vos enfants à la révolte ». Et on pourrait se demander « Mais comment est-ce qu'on pousse les enfants à la révolte ? Quel genre de comportement et d'attitude mentale je peux avoir qui pousse mes enfants à la révolte ?» Et ça oblige à se remettre en question.
2: Tu as des enfants, Pascal ?
4: Oui, oui, oui, j'en ai deux.
2: Est-ce que ça t'est déjà arrivé de les pousser à bout ?
4: Alors, pousser à bout, non, parce qu'ils ont toujours été relativement respectueux et sages. Mais pour reprendre ce que disait un peu Jethro, j'ai compris plusieurs fois où j'ai été trop loin avec eux.
2: D'accord.
4: Et donc, ils ne se sont pas rebellés, mais je les ai sentis aigris. C'est là qu'il faut, en tant que parent, comprendre que est-ce que tu as été juste? Est-ce que tu as bien parlé? Est-ce que tu n'as pas été trop loin? Bref, voilà, ça c'est, ouais, c'est important de bien comprendre cela.
2: C'est très sage. Et y avait-il une égalité entre les filles et les garçons à l'époque de cette époque? Est-ce que les filles avaient le droit de faire la même chose que leurs frères ou pas?
3: Alors ça, c'est une question extrêmement intéressante. Donc non, il n'y a pas d'égalité dans la société. Alors, ça dépend de qui on parle. Parce que finalement, quand on arrive dans Éphésiens, on parle aux juifs chrétiens, mais on parle aussi aux chrétiens non-juifs. Et donc, dans la société juive, il n'y a pas vraiment d'égalité au sein de la famille. Le chef, c'est le papa, les enfants sont soumis, la maman est soumise. Et puis, le fils aîné est celui qui va hériter des biens de la famille. Quoi. Donc, il y a une inégalité également entre les garçons et les filles à cette époque-là.
2: Mais est-ce que vous pensez que pour autant, les enfants étaient loyaux envers leurs parents ?
4: Ah, mais je pense que les enfants étaient loyaux dans le sens où, comme dans toute société, la société a besoin d'une règle. Et pour que ça fonctionne, il faut que chacun suive la règle. Et que pour eux, il y a toute une partie de la société qui dit, ben non, c'est normal, je suis le deuxième, je suis le troisième, c'est mon aîné. Peut-être qu'intérieurement, voilà, je ne suis pas à l'aise d'être le second ou le troisième, mais c'est la règle. Donc il y a toute une partie qui est comme ça. C'est à partir du moment où y en a qui commencent à se dire, non mais attendez, oh, ça suffit votre truc, oui, il peut y avoir des rébellions. Et ce qui s'est passé aussi, comme ça s'est passé aussi dans notre société, hein. Mai 68, c'est ça aussi. Hein.
2: Oui, mais mai 68 nous a quand même un petit peu rendu service.
4: On est d'accord.
3: Par certains aspects, on est bien d'accord.
4: Par certains aspects. Mais je pense que c'est ça aussi la Bible, c'est que pour reprendre un peu le même verset 4 qu'il a été lu ici, oui, il y a parfois des inégalités, mais on va pas changer la société comme ça. C'est pas une révolution, le christianisme. Mm-hmm. Par contre, c'est une notion d'égalité. Ok, vous avez des droits sur vos enfants. N'en profitez pas. Soyez sages, respectez-les. Donnez-leur ce qu'il faut, mais ne soyez pas injustes.
2: Oui.
4: Et c'est ça, je pense aussi, que la Bible me dit. Ils vont pas, la Bible va pas changer le droit d'aînesse avec... Non. Mais... Il y a quand même une règle fondamentale, ne soyez pas injuste.
3: D'ailleurs, si je peux juste rajouter à ce que dit Pascal, quelque chose de tout simple, c'est que les règles sont là, le cadre est là, mais s'il y a une chose qu'on ne peut pas forcer par une règle, c'est la loyauté. C'est pour ça que j'aime beaucoup la question que tu poses, c'est que tu poses la question de est-ce que la loyauté est possible ? Eh bien, la loyauté, à mon sens, n'est possible que dans un cadre où l'esprit est suffisamment libre pour choisir d'être loyal. Si par exemple, je sais pas, Nafi, si par exemple tu deviens mon chef et que tu fais éruption toutes les 5 minutes dans mon bureau en me criant dessus, en me donnant de nouvelles injonctions, je vais avoir du mal à être loyal. Parce que j'aurai même pas le temps, la ressource mentale pour pouvoir définir la qualité de la relation que je vais avoir avec toi. Si par contre tu deviens mon chef et que tu m'amènes des glaces, que non, je plaisante. Si tu deviens mon chef et que tu me respectes, même si tu me donnes des consignes et même si tu es ferme, je peux être loyal. Donc, les rapports éducatifs, ils peuvent amener à la loyauté ou ils peuvent empêcher la loyauté. Et donc, quand je lis « Enfants, obéissez à vos parents », ce que je reçois, moi, plutôt, c'est « Toi, parent, débrouille-toi pour que ton enfant soit capable de t'obéir sainement. Mmh. » Pas dans la trouille, pas dans la menace, pas dans le chantage, mais sainement.
2: Tu parlais de droit d'aînesse tout à l'heure, mais j'ai cru lire dans la Bible un passage où un frère aurait volé son droit d'aînesse à son frère. Mmh. C'est possible, ça ?
4: Alors c'est possible, oui, parce qu'il y a eu tromperie.
2: Il a
4: fait croire que c'était lui l'aîné, alors qu'il était le second, et il a dit à son père, tu peux me bénir s'il te plaît, parce que c'était à l'époque un peu le certificat des...
3: Oui, le rituel de certification.
4: Certification de passage à la vie adulte. Et donc il s'est fait passer pour son frère aîné, parce que son père était à moitié aveugle. Donc ça, c'est tromperie, oui, il a réussi. Enfin, ça s'est mal terminé, mais voilà.
2: Quand il n'y a pas loyauté, ça se termine mal.
4: C'est ça.
2: Pascal, est-ce que tu pourrais me lire Éphésiens 6, versets 5 à 9, s'il te plaît ?
4: Oui. Esclaves, obéissez à vos maîtres sur la terre avec beaucoup de respect, d'un cœur sincère, comme vous obéissez au Christ. Ne les servez pas seulement quand ils vous surveillent, comme pour plaire à des hommes. Et obéissez comme des serviteurs du Christ qui font de tout leur cœur ce que Dieu veut. Servez vos maîtres de bon cœur comme si vous serviez le Seigneur et non des hommes. Vous le savez, ce que chacun fait de bien, il le retrouvera près du Seigneur, qu'il soit esclave ou homme libre. Et vous les maîtres, agissez de la même façon avec vos esclaves. Laissez de côté les menaces. Vous le savez, vous et eux, vous avez le même maître dans les cieux. Et lui, il ne fait pas de différence entre les gens.
2: Alors ça déjà, ce que j'aime dans ce passage, c'est qu'il dit qu'il ne fait pas de différence entre les esclaves et leur maître. Pour lui, il met tout le monde au même pied d'égalité, si je le comprends. Explique-moi.
4: Pour lui, pour Dieu, oui. Tout le monde est en effet au même pied d'égalité dans l'humanité.
2: D'accord.
4: Tout homme a le droit d'être vu comme tel, et c'est ce qui se passe pour Dieu. Il n'y a pas de différence, il n'y a pas un homme supérieur et un homme inférieur. Ça n'existe pas dans la vision de Dieu.
2: Et est-ce que dans la Bible, il y a d'autres passages qui parlent de l'esclavage ?
4: Alors oui, il y a beaucoup de textes dans ce domaine-là, beaucoup. À chaque fois, on les retrouve principalement dans le Lévitique ou dans le Nombre, parce que ce sont des règles sur comment se comporter avec des esclaves ou avec des personnes qui sont au service d'un maître, d'un patron, etc. Voilà. Alors, selon les siècles, la notion d'esclave était différente d'un point de vue de l'extérieur ou de l'époque. Quelqu'un qui servait librement un maître en étant nourri, logé, sans être enchaîné ou quoi que ce soit, c'était un esclave. Par contre, il y avait d'autres conditions où c'était en effet beaucoup plus... ce qu'on a comme image du 19e ou 18e siècle sur l'esclavage.
2: Malheureusement, il y a ce qu'on appelle aujourd'hui de l'esclavage moderne, qui est fondé sur la loyauté mentale des gens, c'est-à-dire qui rendent les personnes tellement dépendantes ou parfois, d'après ce que j'ai compris, leur privent de leurs papiers ou des choses comme ça pour pouvoir... Et c'est triste, mais la Bible n'appuie pas ça, on est d'accord.
4: Alors la Bible n'appuie pas. D'ailleurs, quand on lit le texte, c'est à l'encontre des maîtres et de ce qu'ils devaient faire.
2: Exactement.
4: Parce qu'il est quand même dit aux maîtres, agissez de même avec vos esclaves, donc avec ceux qui travaillent avec vous. Si vous êtes injuste, si vous les empêchez de vivre correctement, si vous contraignez, et je pense que c'est le mot qui est important,
2: bien sûr.
4: On peut contraindre des personnes de toutes sortes. Hein, que ce soit le plus dramatique des personnes enchaînées à, comme les images que tu donnes, quelqu'un à qui on garde les pièces d'identité, oui. On l'interdit de sortir, etc., même s'il n'est pas enchaîné, c'est une sorte d'esclavage. Et ça, c'est contraire, justement, à la qualité que doit donner, pour reprendre les mots ici, le maître à son esclave.
2: On est d'accord que comme... Dieu savait que l'homme est dur et qui a eu malheureusement l'esclavage, il a quand même bordé ça dans la Bible pour éviter les dérapages.
3: Je ne pourrais pas mieux le dire que tu le dis, Nafi. C'est-à-dire qu'en fait, parfois les gens s'imaginent que parce que la Bible est inspirée par Dieu, que ce sont des règles qui sortent directement de la pensée de Dieu, qui viennent s'imposer aux êtres humains. Mais en fait, ce n'est pas du tout comme ça. Dieu, en fait, part de là où on est. Et si on est dans une société esclavagiste, il ne va pas changer la société d'un seul trait. Il va faire ce que Pascal a très bien décrit, et que tu as très bien dit, il va border les choses, il va mettre des limites, il va adoucir les choses, et puis surtout, il va expliquer un petit peu qui il est, et ce qu'il y a dans son caractère, et nous inviter à le suivre, à l'imiter. Ce qui fait que si je commence à m'intéresser à Dieu vraiment, et que je veux avoir un petit peu son caractère, je vais réduire qui en esclavage. Je pourrais pas être esclavagiste, je pourrais pas être macho, je pourrais pas être un papa hyper... oppresseur, parce que Dieu n'est pas comme ça. Et donc, si tu veux obtenir un bon résultat avec quelqu'un et le faire grandir, tu pars de là où cette personne se trouve. Et c'est exactement ce que Dieu fait dans la Bible. C'est pour ça que la Bible semble quelque part valider l'esclavage, mais ça n'est absolument pas le cas. Elle ne fait que border et améliorer une condition qui existait déjà et mettre en germe toute une progression. Quoi.
2: D'ailleurs, Dieu était tellement con qu'il a sorti son pays d'Égypte. Il a envoyé quelqu'un pour libérer les esclaves.
4: Tout à fait.
3: Oui, parce que les Israélites étaient esclaves en Égypte, c'est vrai, et Dieu les a libérés de cela. Dieu n'est pas pour l'esclavage.
2: Voilà. Mais, encore une fois, le peuple était tellement dur qu'ils ont erré pendant très longtemps dans le désert. C'était bien ça, l'histoire.
4: Oui, tout à fait. Alors, ils ont erré parce qu'il fallait, en effet, changer de comportement. Et donc, Dieu, quand il a vu le peuple sortir d'Égypte et leur comportement, ça n'allait pas tout à fait ensemble. Donc il a fallu un certain temps pour vivre, découvrir Dieu d'une façon beaucoup plus directe, avec un Moïse qui les enseignait, qui leur apprenait ce qu'est Dieu. Donc oui, ça a pris du temps. Mais ça rejoint un peu le texte aussi que nous avons lu. La dernière phrase du verset 9 est, je crois, une règle fondamentale pour tout le monde. Quand il est dit, Vous le savez, et là il parle aussi bien certes des esclaves, mais aussi des maîtres, vous et eux, sous-entendu vous les maîtres, oui. Puisqu'il parle à eux, et eux, vos serviteurs, vos esclaves, vous avez le même maître dans les cieux. Sous-entendu, n'oublie pas toi qui as ce dit maître, que tu en as un au-dessus qui te dit, bon, maintenant, comment tu veux que je te traite, toi qui traites les autres?
3: C'est ça.
4: Et c'est toute la, c'est ça le bordage un peu de Dieu au travers de ce genre de situation. Ok, je peux pas tout changer la société, mais n'oublie pas, ce que tu fais, je suis au-dessus de toi qui pourrais faire la même chose.
2: C'est rassurant. Et merci beaucoup Pascal de m'avoir éclairé sur ce sujet. Merci beaucoup Jethro de m'avoir éclairé sur ce sujet
3: également.
2: Merci pour
3: tes questions.
2: Je vous souhaite de passer une excellente semaine. Et pour ceux qui nous regardent ou pour ceux qui nous écoutent, si vous souhaitez en savoir plus, vous pouvez écouter ou regarder les émissions précédentes. Je vous souhaite de passer une excellente semaine et à la semaine prochaine.

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1: La parole agit comme une semence. Elle grandit, transforme, corrige et conduit. Et conduit sur le chemin de la vraie réussite. Et le problème, bien sûr, restera toujours notre attitude face à la semence. Elle ne peut pas grandir contre notre volonté. Jésus l'explique très bien dans sa parabole du semeur. Vous trouvez cela dans l'évangile de Matthieu, chapitre 13. L'homme sème avec générosité, mais les graines tombent tour à tour dans un chemin pierreux, dans des épines et heureusement aussi dans de la bonne terre. Le résultat se devine aisément. Seules les semences tombées dans la bonne terre produisent du fruit. Il en est ainsi de la parole donnée ou reçue. La meilleure, la plus positive, portera des fruits. Seulement, si le destinataire l'accepte, la comprend et s'ouvre à son influence. Le sage ne dit pas autre chose lorsqu'il recommande à son fils de suivre ses conseils. Lis-les constamment sur ton cœur, attache-les à ton cou, ils te dirigeront dans ta marche, ils te garderont sur ta couche, ils te parleront et ils parleront à ton réveil, car le précepte est une lampe et l'enseignement une lumière. Le psaume 119 est une louange à la parole vivante de Dieu. Et l'auteur écrit « Je serre ta parole dans mon cœur. Je fais mes délices de tes statuts. Ma part, ô Éternel, je le dis, c'est de garder ta parole. » Chaque jour,